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1: 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Salut les amis, bienvenue dans British Connection, votre émission rock avec un EP de la semaine, celui de 3615 Francis, la série live, les Simple Minds. Nicolas Foucault nous parlera des Smiths. Deux titres pour le prix d'un, London Calling, Kiev Calling. Découverte avec Baby Berserk. Nouveauté avec Erotic Secret of Pompeii. Il y aura des morceaux des Shérifs, de Metal Urbain, Arctic Monkeys et bien d'autres. Bienvenue, on est ensemble pour deux heures de rock. Oui, d'excellent rock. Aïe aïe aïe, gros classique en 86, ce titre a contribué à rapprocher le rap et le rock. Run DMC, Aerosmith dans British Connection. Walk This Wave.

Je ne pouvais vous enchaîner que ce titre de Steel Maryse. Le groupe a toujours réussi à mélanger rock, fusion, hip-hop, énergie live incroyable et discours social. Steel Maryse, no pain, no gain.

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Alors que Wowa, le dernier album de Guinzou, était album de la semaine dernière dans British Connection en exclusivité, eh bien, le chanteur John Stargasm était victime d'un accident de vélo. Rien de très drôle puisqu'il a contusion cérébrale, de multiples lésions au visage, au corps. Toute la tournée européenne a été annulée. Franchement, on lui souhaite un prompt rétablissement à John Stargasm. Voici Snow White, extrait de Wowa, le dernier album de Guinzou.

second classique 1984, Billy Idol, Eyes Without Face. Derrière son apparence de balade New Wave, c'est une chanson assez sombre sur la perte et la désillusion amoureuse que nous compte Billy Idol dans British Connection.

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0: C'est la première partie de l'album de la semaine. C'est un EP, il s'appelle 3615 Francis. C'est du punk rock mélodique, 13 années 90. L'EP s'appelle Professional Entertainers.
1: Fright Night est un morceau qui a une dizaine d'années. On avait bossé ça avec Stéphane à l'époque et on n'avait pas vraiment exploité le potentiel de ce single. Le morceau parle des films d'horreur des années 80, notamment des slashers. On peut s'en rendre compte avec le clip et le visuel du single qui a été réalisé en collaboration avec un jeune artiste talentueux qui s'appelle Drac Ritaren Hart. Et le morceau a été produit par Bo Hill, qui a notamment bossé avec Alice Cooper. La classe quand même.

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Robin qu'on vient de quitter à l'instant. Voici Seconde Chambre, un groupe d'Angers, Cold Wave, un mini LP, deux albums, un son très tendu et instable. Voici Seconde Chambre avec Victoire Prochaine.

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Et oui, British Connection, c'est aussi du rock francophone. Les Pyrénées noires tout de suite. On a faim, on a la dalle.

0: La semaine dernière, dans la série live, vous aviez un titre, Chercher le garçon, par Daniel Dark. Eh bien, Hélène, une fidèle auditrice de British Connection, a souhaité un morceau de Taxi Girls, que voici avec le titre Quelqu'un comme toi.
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1: Salut, c'est Fort. Mon EP Babel sera album de la semaine dans la prochaine session de British Connection avec Philippe. En attendant, voici Babylone.

0: Voici la deuxième partie de l'EP de la semaine. Il s'appelle 3615 Francis. L'album vient de sortir, Professional Entertainer. Attention, ils seront au festival Rock'n'Rolls le 10 juillet et le 25 juillet à Nice.
1: War, pour les non-anglophones, ça veut dire guerre. On a essayé de raconter à notre manière le vécu quotidien, l'angoisse des bombardements, de vivre dans les décombres, de perdre des proches, d'essayer de survivre. Et en plus, toutes les nuits, cette personne dans la chanson part à la recherche de son enfant qui a disparu. Et ça devient sa quête principale. C'est joyeux, hein ?

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0: Aujourd'hui, je vais vous parler du livre The Smiths, The Queen is Dead, que j'ai coécrit avec Sébastien Bismuth et qui fait partie de la collection Discogonie aux éditions Densité. Avant d'entrer dans le détail du livre, je souhaitais présenter cette collection. Donc, chaque livre de la collection Discogonie est consacré à un album qui a marqué l'histoire de la pop ou du rock. Elle compte aujourd'hui une quarantaine de titres qui vont de Fantaisie militaire d'Alain Bachung à Hockey Computer de Radiohead en passant par Loveless de My Bloody Valentine. L'idée, c'est vraiment de raconter un disque comme une histoire en entrant dans chaque morceau. Donc chaque chapitre correspond à un titre de l'album et on avance piste après piste en explorant les textes, le contexte, les références culturelles, mais aussi les intentions artistiques. Le livre doit consacrer également un chapitre entier à la pochette de l'album. Alors pour The Queen is Dead, c'est une photo d'Alain Delon qui est allongé sur le sol, et cette photo est extraite de la scène finale du film L'Insoumis d'Alain Cavalier. Alors pour la petite anecdote, c'est Alain Delon en personne qui a donné son accord pour que le groupe puisse utiliser cette image. Et ce qui est amusant, c'est qu'il a juste demandé en échange un t-shirt avec la pochette de l'album imprimée dessus. Ce qui est intéressant chez les Smiths, c'est qu'il y a toujours eu une homogénéité autour de leur visuel et qu'ils font partie intégrante du projet artistique. Une chose importante que l'on peut noter, c'est que le groupe n'est jamais représenté sur les pochettes des albums ni sur les singles. Mais par contre, on retrouve des photos de figures issues de la culture populaire des années 50, 60 et 70 que Morrissey admire. C'est en quelque sorte une façon pour le chanteur de nous faire partager ses goûts artistiques. Alors avant de continuer de vous parler des Smiths et de l'album The Queen is Dead, je vous propose d'écouter un des deux singles qui a précédé l'album, et qui s'appelle The Boy with a Thorn in His Side.
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0: On se retrouve pour continuer la présentation du livre sur l'album des Smiths, The Queen is Dead. Dans cette deuxième partie, on va s'intéresser au groupe lui-même. Donc les Smiths se forment à Manchester en 1982 autour de quatre membres. Stephen Patrick Morrissey, chanteur et auteur, Johnny Marr qui est guitariste et compositeur, Andy Rourke à la basse et Mike Joyce à la batterie. Très vite, ils se démarquent des autres groupes. En effet, à une époque dominée par les synthés et la pop électronique, ils remettent la guitare au centre du jeu avec un son très reconnaissable. D'un côté, il y a le jeu de Johnny Marr qui est très mélodique, très riche, et ce son caractéristique que l'on appelle jungle est d'ailleurs étroitement lié à l'utilisation de guitares Rickenbacker, connues pour leur timbre clair, brillant et très résonnant. Johnny Marr superpose les lignes de guitare, crée des textures et du mouvement sans jamais tomber dans la démonstration technique. Il est en quelque sorte l'inverse du guitar hero, privilégiant la finesse et la construction sonore. Et puis, il y a Morrissey. Morrissey, c'est une voix immédiatement reconnaissable, mais surtout une écriture très singulière. Ses textes sont à la fois ironiques, mélancoliques et parfois provocateurs. Il parle de solitude, d'aliénation, de désir, avec une distance qui est souvent teintée d'humour noir. C'est vraiment cette rencontre entre l'écriture de Morrissey et la musique de Marr qui fait la singularité des Smiths. Il faut aussi rappeler que les Smiths vont à contre-courant d'une certaine image du rock très virile et dominante à l'époque. Là où beaucoup de groupes mettent en avant une masculinité affirmée, Morrissey propose autre chose, une sensibilité plus fragile, plus ambiguë, parfois même androgyne. Et ça va profondément marquer toute une génération d'auditeurs qui ne se reconnaissaient pas dans les codes traditionnels du rock. En seulement 4 albums studio, The Smiths, Meat Is Murder, The Queen Is Dead et Strange Ways, Here We Come, ils vont marquer durablement l'histoire du rock. Le groupe se sépare en 1987, assez brutalement, après des tensions internes, notamment entre Morrissey et Johnny Marr. Mais malgré une carrière courte, leur impact reste immense. On ne compte plus les groupes qui ont été influencés directement ou indirectement par les Smiths. On peut citer notamment R.I.M. ou Jean. Leur influence est considérable. D'ailleurs, ils ont été élus artiste musical le plus important des 50 dernières années dans un sondage réalisé par le magazine anglais New Musical Express. Aujourd'hui encore, les Smiths sont une référence incontournable, un groupe qui a su créer une identité unique, immédiatement reconnaissable et qui continue d'influencer des générations entières de musiciens. Pour cette seconde pause musicale, je vous propose d'écouter le titre « Some girls are bigger than others » qui illustre bien le talent de mélodiste de Johnny Marr.
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2: The Smiths. They were at the venue in Victoria and the place was absolutely packed. Frenzied excitement even led to a rather good-natured stage invasion by fans at one point. Things have been looking very good for the Smiths since their debut single, Handing Glove, last March. Breakthrough, by the way,

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1: On se retrouve pour terminer la présentation du livre The Smiths, The Queen is Dead. Et dans cette dernière partie, on va s'intéresser un peu plus à l'album. Alors je vais commencer par une petite anecdote qui est assez révélatrice. À un moment, le titre Margaret on the Guillotine avait été envisagé pour l'album. Bon, c'est une référence directe à Margaret Thatcher. Et pour se remettre un peu dans le contexte de l'époque, on peut dire que Margaret Thatcher est alors première ministre du Royaume-Uni et elle incarne une politique très libérale, marquée par des privatisations massives et une forte confrontation avec les syndicats. Bon, finalement, cette idée est abandonnée, mais elle dit beaucoup de la dimension politique et provocatrice du projet. Hormis les superbes mélodies de Johnny Marr, un point central de l'album, c'est évidemment l'écriture de Morrissey. Ses paroles mettent en avant ses nombreuses influences littéraires, comme Oscar Wilde, mais aussi toute une tradition britannique de théâtre, de romans sociaux et de poésie. Ses textes fonctionnent souvent comme des collages, on y trouve des citations, des détournements, des références plus ou moins explicites, avec toujours ce mélange très particulier d'humour noir, de romantisme et de critique sociale. Ce qui frappe d'abord dans cet album, c'est à quel point la solitude, le rejet et l'impossibilité d'être aimé reviennent constamment. On va retrouver ces sujets dans les titres Never Had No One Ever, I Know It's Over et The Boy With The Thorn In His Side. Ce sont trois morceaux qui sont très différents musicalement, mais qui racontent au fond la même difficulté à trouver sa place et à être compris. Autre fil conducteur important, la critique sociale et politique. Alors, elle est frontale dans le morceau The Queen is Dead, avec cette attaque contre la monarchie, mais elle est aussi plus personnelle dans Big Mouth Strikes Again, où Morrissey règle ses comptes avec les médias et son image publique. Et puis on trouve aussi un autre thème plus discret, mais tout aussi passionnant, qui est le rapport à la culture et à la création. C'est tout le sujet de Symmetry Gates, qui aborde la question de l'influence, du plagiat et de l'héritage littéraire. Ce qui est intéressant, c'est que tous ces thèmes se croisent, se répondent et finissent par dessiner une vraie cohérence. Ce qui ressort aussi très fortement de l'album, c'est le rapport des Smiths à l'Angleterre. Ils proposent une vision très particulière du pays, à la fois critique et nostalgique, nourrie de littérature, de cinéma et de culture populaire. Il y a à la fois une forme de romantisme, mais aussi une vraie lucidité sociale. À la sortie en juin 1986, The Queen is Dead est salué par la critique et s'impose rapidement comme l'album central dans la discographie des Smiths. Et presque 40 ans après, en 2013, The Queen is Dead a été élu meilleur album de tous les temps par le magazine New Musical Express. Je vous propose que l'on termine avec ce qui est sans doute le morceau le plus emblématique de l'album et qui est devenu un titre un peu culte pour les fans. Je veux parler de There is a light that never goes out. Merci et à bientôt.

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1: Merci à Nicolas Foucault de nous avoir parlé de son livre sur les Smiths. Retrouvez déjà le podcast via la page Facebook de British Connection et des dizaines et des dizaines d'autres podcasts avec d'autres artistes, d'autres écrivains, d'autres auteurs. Tout de suite, Frustration, 20 ans de carrière, le groupe enchaîne concert sur concert à voir à tout prix. Frustration, tout de suite dans British Connection, Waiting for the Bad Things.

Bonjour, je suis Cécile Coiffard. Il fut un temps où je chantais I'm a Strange Girl. Mon duo avec Yves Schilling s'appelait alors Candy Date. Je vais bien, je suis peintre à Berlin et je suis toujours aussi strange que dans les années 80. Je vous laisse maintenant avec la fille étrange qui se bat avec un singe, serre la main de fantôme, court dans un no man's land et parle mariage avec l'homme araignée. Bonne écoute les amis.

0: Et c'est la troisième partie et fin de cet album de la semaine. C'est un EP, c'est le dernier EP de 3615 Francis. Ils nous viennent de Nice.
1: Song for You est une chanson d'amour que j'ai écrit en particulier pour l'amour qu'on a pour ses enfants. Mais ça peut s'adresser vraiment de manière universelle à sa femme, à son mari, à ses amis, à ses animaux de compagnie. Vraiment, c'est juste de l'amour qu'on a envie de donner. On peut un petit peu aussi avoir de nostalgie et repenser à nous quand on était enfant et tout l'amour qu'on a reçu de nos parents, de nos grands-parents, de nos familles.
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3: Simple Minds, Glittering Prize, Love Song, Nightmare, Pays-Bas, 1983.

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J'adore ce titre insouciant et très frais des Arctic Monkeys, fluorescente adolescente. Et puis, Erotic Secret of Pompeii, un groupe qui n'a pas connu le succès, comme Bauhaus, Sister of Mercy, mais qui est aujourd'hui groupe culte. Erotic Secret of Pompeii dans British Connection.

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1: Le groupe Béton avec Kiev Calling, enchaîné des clashs évidemment, avec l'original London Calling.

printemps. Et oui, British Connection, votre émission rock s'est terminée pour aujourd'hui. La semaine prochaine, je recevrai Philippe Maté. Il nous parlera des British, d'Oasis, et puis il y aura bien d'autres choses. Je vous souhaite de passer une excellente semaine. On se retrouve ici même la semaine prochaine, même horaire, même fréquence. Et en attendant, ne l'oubliez pas, British Connection, c'est votre émission rock qui passe ce qu'on n'entend pas sur les radios rock. Allez, salut!

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On va encore penser que c'est facile de se moquer des Américains, et loin de nous cette intention. Mais la famille de la victime, qui confectionne une broderie reproduisant la marque des dents de l'assassin,

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Vous êtes confortablement installé dans un fauteuil ou bien sur un lit étendu. Vous ne pensez à rien et l'obscurité est faite tout autour de vous. Vous êtes bien, bien installé, confortablement. Vous êtes très détendu, très relax. Très bien. Ne résistez pas. Laissez-vous aller. Vous vous sentez très bien. Vous allez dormir. Dormez, je vous l'ordonne. Laissez-vous aller. Vous ne pouvez pas résister. Je vous l'affirme, vous allez dormir. Vous ne résisterez pas. Vous allez dormir. Vous dormez. Vous dormez. Darling.

0: Terry.
1: Aye, George.
0: Morning, Terry.

0: à 3, vous serez réveillé. Bien, calme et reposé. 1. Votre tête devient légère, légère comme de la plume. 2. Vous pouvez ouvrir les yeux. 3. Vous êtes réveillé.
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2: Ça y est, le printemps arrive à sa fin, le soleil commence à descendre, les températures montent doucement et les envies changent de tempo. Et oui, on quitte les clubs moites pour les terrasses, les open air et ces fins de journée qui s'étirent en musique. L'été approche et avec lui ce moment très précis où le dance floor se déplace dehors entre ciel orangé et basse qui résonne encore dans les murs. Bienvenue à vous pour DJ Academy, votre rendez-vous dédié aux musiques électroniques, là où l'actualité se mélange aux sensations, là où les nouveautés croisent les classiques. Au programme cette semaine, tout d'abord, une sélection de pistes bien fraîches, calibrées pour accompagner vos couchers de soleil et vos retours de plage. Et justement, côté interview, un nom qui sent bon les vacances, mais qui cache surtout un producteur fin et singulier. Super Plage. D'ici 40 minutes, nous prendrons la direction de Montréal avec un artiste affilié au label Lisbonne Luxe, un artiste avec un univers entre pop électronique solaire et texture lo-fi bien ciselé. Et en toute fin d'émission, un retour à l'essentiel, Toi et moi de Paradis, ici revisité par iCube, un classique, un vrai, qui annonce la réédition très attendue de l'album Recto Verso, 10 ans après sa sortie. Vous êtes au bon endroit, bienvenue pour DJ Academy.
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0: vient d'entendre Cosé Müller, une artiste berlinoise qui trace une ligne très personnelle entre post-punk, synthwave et spoken minimalist. Titre du morceau Contradict, c'est froid, presque détaché mais toujours habité. Cet extrait de son album Embodiment of Denial qui confirme ce goût pour des textures brutes et des structures volontairement épurées.
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0: On reste dans une forme d'abstraction, mais on va changer de décor avec Bot 23 et Inoperative System, deux entités qui explorent une musique électronique expérimentale avec des contours flous entre glitch, ambient et construction déstructurée. On s'écoute leur titre Cosafing, qui est extrait de l'EP Esperismo, et c'est à retrouver sur le label américain Science Cult.

0: Il est berlinois, il s'appelle Pyram, il est affilié à la scène club alternative et il signe ici une relecture très sensorielle de son titre Flashback en version Rambal Crochet, un remix qui injecte des textures organiques, presque tribales, presque trans dans cette structure assez mentale. Et ce morceau est à retrouver dans l'EP de remix Back from the Flash. C'est déjà disponible en digital.
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0: Changement de braquet avec une rencontre qui intrigue, celle d'Angel et Justice remixée par S.G. Lewis. What You Want est donc retouché par ce musicien britannique qui est un habitué des passerelles entre mainstream et club culture et ça vient lisser tout ça avec élégance. What You Want en version remix, c'est dès maintenant.

0: Il est originaire du sud de la France, il s'appelle Max Stanton et c'est une figure discrète mais constante de la scène house française. L'un de ses derniers morceaux, Music Video Love Machine, c'est un titre qui joue sur la nostalgie digitale quelque part entre électropop et club rétro futuriste. Et cette déclaration d'amour à l'air synthétique est à retrouver dans son nouvel album One More Love et c'est déjà disponible sur le label So French Records.
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0: Après Marseille, on va remonter jusqu'à Toulouse avec une autre façon de raconter la nuit. Il s'appelle 658 OFC. Lui, clairement, il préfère laisser parler les textures que les mots. Et son actualité, c'est un nouvel EP, Road to Down. Quatre nouveaux morceaux qui s'inscrivent dans une veine deep techno atmosphérique et presque contemplative. En extrait, on s'écoute son titre Run of Space.

0: La dernière nouveauté de la semaine nous venait directement de Détroit. Il s'appelle Jay Garcia, c'est un producteur discret mais bien ancré dans certaines sphères underground. Nous venons d'écouter son titre Boiling Point, une approche directe, efficace et pensée pour le club mais avec ce petit supplément d'âme dans les textures. Et c'est extrait du 9e EP du label américain Détroit Techno Militia.
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0: Aujourd'hui, je vous propose l'interview de Superplage, l'un de ces artistes qui brouille les lignes entre nostalgie synthétique et modernité pop. Superplage, il est originaire de Québec et il développe un univers singulier où les textures électroniques rétro rencontrent une écriture intime, souvent teintée de mélancolie et d'autodérision. Il se produisait pendant le printemps de Bourges dans le cadre du dispositif Spécimen Canadien. Son concert était à destination d'un public de professionnels. J'ai pu aller à sa rencontre. Voici dès maintenant cette séquence réalisée pendant le printemps de Bourges. C'était déjà le 15 avril 2026. Bonsoir Superplage.
2: Bonsoir.
0: Ravi de pouvoir t'accueillir.
2: Pareillement, ravi d'être ici, merci.
0: Alors dans le civil, ton prénom c'est Jules?
2: Sur mon baptistère, c'est écrit Louis-Charles Julien-Henri Leblanc. Sur mon permis de conduire, c'est écrit Julien-Henri Leblanc, mais mon père m'en veut pas, j'utilise juste Jules-Henri dans la vie.
0: Et comme on peut l'entendre à ton accent, tu n'es pas originaire de France ou de Belgique, tu nous viens de...
2: Montréal, originairement de Rimouski, pour les curieux et les gens qui connaissent ça.
0: Comment est-ce que tu aimes définir ton univers sonore?
2: J'aime pas le définir, premièrement. Puis en plus, tu sais, je sais que toi qui fais une émission d'électro depuis toujours... Tu sais, je sais qu'il y a plein de branches et de sous-branches. Je pense que je prends un petit peu de tout. Pas toujours en connaissance de cause. Moi, je viens pas tant du monde électro. Même souvent en entrevue, on m'en apprend beaucoup sur mon propre background puis ce à quoi je réfère. Donc, mais s'il fallait que je le fasse de ce temps-là, je dis que c'est de la house pop expérimentale des fois, mais je pense pas que ça se qualifie d'expérimental pour les vrais expérimentaux.
0: Moi, je pense qu'en France, on a un qualificatif pour ça, hyper-pop.
2: Ah, dans ma tête, l'hyper-pop, c'est plus rapide, puis il y a une espèce de nostalgie des années 2000, peut-être. Puis, en fait, c'est drôle, parce que là, on me dit que c'est plus années 90 que je fais. Avant, on me disait que c'était plus années 80. Ça n'a jamais été mon but que ça sonne vintage du tout. Mais je lis entre les lignes. Je pense que je me suis rendu compte que les synthés très brillants, on associe ça aux années 80. Fait que c'est ça, mais puis je suis tout le temps curieux de savoir comment les gens la décrivent. D'ailleurs, l'album Electro Vacances vient du fait qu'une de mes amies m'avait dit « Dans le fond, tu fais comme de l'Electro Vacances », puis j'avais trouvé ça tellement bon que j'y avais volé pour mon titre.
0: Et ce qui est amusant, c'est qu'entre Electro Vacances et Superplage, il y a quand même un lien, une sorte de fil conducteur. Ce blaze, Superplage, il vient d'où?
2: Je pense que j'aimais le terme « monoplage ». Évidemment, je ne pouvais pas m'appeler « monoplage ». Puis je sais pas si la chanson Superplage ou le titre sont venus la même journée un peu par hasard, parce que je faisais de la musique en anglais avant, puis j'avais comme quelques rythmes que j'avais pas trouvé de parole. Puis une journée, je me suis essayé à le faire en français, puis c'était la dernière journée pour s'inscrire au Francouverte, qui est un des espèces de concours émergents au Québec. Puis ça m'a comme obligé à l'officialiser, parce qu'il fallait que je leur envoie quelque chose avec un vrai nom puis tout ça. Puis j'ai fait, je me trouve très chanceux d'être encore content du concept, du projet, du parce que c'était un peu un coup de tête que j'aurais pu pas nécessairement être content après. Puis finalement, je le vis bien puis j'évolue avec lui, mais j'essaie d'un peu de, tu sais, je peux pas faire 6 albums qui parlent de plage et de sable non plus. Puis je trouve que ça m'a un petit peu... ça m'a un peu envoyé dans un champ lexical forcé qui est... Tu sais, ce serait dur après ça de faire quelque chose de très, très dark ou très lourd sous le nom Superplage, qui est un peu léger. Mais donc oui, c'est venu un peu par hasard comme ça. J'aime beaucoup la plage, ceci dit.
0: Et il y a une plage par chez toi?
2: À Montréal, il y a le Quai de l'Horloge, mais j'ai passé beaucoup mes étés quand j'étais jeune en Gaspésie. Là-bas, il y a beaucoup de belles plages. C'est vraiment le bout du Québec à l'est, là. Ils ont le festival de musique du bout du monde, qui, ça dit ce que ça a à dire. C'est complètement au bout du Canada. Puis j'ai fait quelques petits voyages, toujours dans des endroits assez exotiques. Là. Donc, on n'a pas des très belles plages au Québec, mais on en profite les deux semaines qu'on peut.
0: Là, on va se faire une coupure musicale avec un de tes morceaux les plus récents. C'est Pool Party. Donc là, il n'est pas question de plage, mais de piscine. Pool Party, un featuring avec la chanteuse Valérie B. Et on se retrouve tout de suite après avec notre invité, Super Plage, un artiste originaire de Montréal.
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1: Nous venons d'écouter la pool party de Superplage, notre invité, un artiste qui est originaire de Montréal. Il est auteur, compositeur, interprète. Et quand on écoute ce type de son, on ressent quand même une âme de DJ derrière tout ça. Est-ce que tu es devenu DJ avec le temps?
2: Oui, mais je le suis devenu, c'est drôle parce que ça a jamais fait. Moi, j'étais plus dans le punk rock avant, puis un peu le rock après. Puis j'avais pas vraiment d'amis DJ, mais en étant un artiste électronique, on a commencé à m'en demander. Puis au début, j'en faisais juste comme je pouvais. Puis j'ai vraiment comme commencé à aimer ça, mais c'était un peu par hasard ça aussi. Puis la pandémie est venue, je me suis acheté un mixeur, on faisait des petits parties à 6 personnes. Fait que ça m'a permis d'apprendre dans un contexte sans conséquences. Puis ça a beaucoup influencé ce que j'ai fait après, mais c'était pas mon but, ça faisait pas partie de mon ADN avant il y a quelques années.
1: Tu es également auteur?
2: Oui.
1: Compositeur?
2: Oui.
1: Et c'est toi également qui assure la partie production électronique, donc les paroles et la musique?
2: Plus la musique, ben en fait les paroles à 75, il y a quelques chansons que... Il n'y a pas de règle générale. Des fois, j'écris des paroles que quelqu'un d'autre chante. Des fois, il y a des collaboratrices, collaborateurs qui chantent des paroles qu'ils ont écrites. Mais oui, je fais la prod moi-même. Justement, Robert, dont on a parlé hors d'onde, m'avait aidé sur quelques titres il y a quelques années, mais c'est jamais... On n'a pas énormément de budget pour faire ça, puis on préfère engager un mixeur et des collaborateurs qu'un réal ou quoi que ce soit. Puis de toute façon, moi, je le faisais pour d'autres gens avant, puis c'est pas mal ça mon plaisir, là, commencer des petits beats chez moi sans trop me demander qu'est-ce que ça va devenir. Puis des fois, ils terminent dans la poubelle digitale, puis des fois, ils se font jouer au Printemps de Bourges.
1: Alors ton son, t'en as parlé en quelques mots tout à l'heure avec des qualificatifs. Donc pour résumer, je dirais dance, pop et synthé vintage. Maintenant pour les paroles, quelle place occuperait l'ironie et la légèreté dans ta musique?
2: Je pense que c'est deux qualificatifs assez clairs. J'aime que ça reste léger, mais justement c'est ça, je veux pas juste parler des oiseaux, des nuages et du vent. Je dirais pas que c'est ironique, mais peut-être que c'est un peu... je sais pas, frondeur. J'essaie de dénoncer des choses, mais sans dire aux gens regardez comment vous êtes pas bien, puis ce que vous pourriez faire. J'essaie de l'apporter positivement.
1: Et aussi, à travers tes textes, j'avais l'impression qu'il y avait comme une sorte de nostalgie de la fête, mais dans ta manière de composer.
2: Est-ce que tu peux élaborer un petit peu plus? Je suis curieux.
1: J'ai quand même l'impression que t'es pas mal branché son d'after.
2: Oui, ben c'est ça. Moi, je suis plus un gars d'after et de house party que de club. Fait que peut-être que ça respecte pas ou ben en fait ça prend pas nécessairement les codes du club à proprement parler. J'aimerais ça faire des chansons de 6 minutes, mais j'ai trop peur que les gens les finissent pas. Fait que c'est plus court que la track house moyenne de 6 minutes qui commence avec une minute de batterie.
1: C'est un parfait DJ tool pourtant ça.
2: oui, exact.
1: Mais ça s'adresse pas au grand public. Hein.
2: Non, puis on dirait qu'il y a toujours l'idée de faire comme deux versions de l'album, une version de 40 minutes ou une version avec les clubs mix, puis finalement on fait jamais ça malheureusement.
1: Et c'est vrai que tes morceaux, en termes de durée, on est plutôt dans un format pop, et pourtant, il y a quelques temps, sur ton album éponyme Superplage, on y retrouvait le morceau Miami, un morceau instrumental d'une durée de presque 8 minutes, un pur morceau d'after qu'on va écouter tout de suite dans DJ Academy. Et on se retrouve bien évidemment tout de suite après.
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0: Ce morceau qui pourrait être une parfaite bande-son pour un coucher, voire un lever de soleil, nous vient tout droit de Montréal. Il s'appelle Super Plage. Et là, je le rencontre dans le cadre du Printemps de Bourges au travers du dispositif Spécimen Canadien. Miami nous a permis de découvrir ton travail de producteur de musique électronique. C'était un morceau instrumental pur. Et là, j'ai envie de te questionner par rapport aux paroles à Super Plage en tant qu'auteur. À l'écoute des paroles de tes morceaux, j'y ai retrouvé des doubles sens et de l'intime. Comment est-ce que tu trouves le bon ton?
1: En essayant plein de trucs. Puis des fois, en plus, tu sais, il y a des chansons qui se font vite. Puis que par après, je les adapte un petit peu en spectacle. Ou tu sais, peut-être qu'ils n'étaient pas tout à fait matures au moment où on a envoyé ça au mastering. Parce que tu sais, sinon, on pourrait. Ça me ferait plaisir de travailler 8 ans sur le même album. Mais des fois, il faut arrêter puis se dire que c'est fini. Comment je trouve le ton? Des fois, je demande à des amis que je trouve, dont je trouve l'avis pertinent. Est-ce que tu trouves que ça, c'est comme correct? Est-ce que c'est une bonne approche? Est-ce que tu comprends ce que je veux dire par là? Mais tu sais, c'est deux choses. Ce qu'on veut dire et ce que les gens... On me dit souvent que mes paroles sont très drôles. Puis je suis comme, j'ai pas vraiment l'impression que c'est ça. Puis il y a beaucoup, de groupes un peu humoristiques au Québec. Puis ça m'horripile un petit peu. Fait que je sais que ça reste léger, mais tu sais, j'ai peut-être, tu sais, des fois je vois des chansons, il y a beaucoup d'artistes qui ont plus de paroles dans une chanson que moi dans un album, mais chaque mot est très bien, pas très bien, mais est choisi, et je l'aime et je l'assume.
0: J'ai essayé de trouver justement les paroles de tes titres, et j'ai trouvé qu'ils se dégageaient une certaine tendance. Chez toi, j'ai retrouvé beaucoup de désir, de liberté et de plaisir. Que cherches-tu à raconter à travers cette légèreté?
1: Qu'est-ce que je cherche? Je pense que j'aime... Tu sais, moi, ça me fait beaucoup de peine, les gens qui sont un peu dans leur espèce de coquille. Puis, s'ils sont bien dans cette coquille, tant mieux. Mais, tu sais, j'en vois qui aimeraient sortir et s'épanouir, être vu et tout ça. Puis on dirait que j'ai envie de leur... donner la petite poussée dans le dos pour le faire. Je sais pas si c'est exactement ça ce que je fais avec mes paroles, mais j'espère que les gens se sentent un petit peu mieux et ont un petit peu réfléchi.
0: Et pour toi, quelle serait la frontière entre la sincérité et la dérision?
1: J'espère que la dérision soit sincère, dans le sens où ça, j'espère que c'est compris que j'insulte personne, mais je questionne certains agissements, certains faits de la société.
0: Tout à l'heure, tu parlais d'influence années 80 à travers ta musique, et je vois des parallèles entre ce que tu fais et le mouvement New Wave. Et ce qui m'avait marqué à l'époque de la New Wave, c'est que les paroles abordaient des thématiques qui étaient plutôt graves et plutôt sombres, mais avec des instrumentaux qui étaient plutôt brillants, qui étaient plutôt joyeux. Et je retrouve de ça chez toi, ce clin d'œil à la New Wave, ce fait de vouloir mêler des thèmes graves avec des musiques joyeuses, c'était volontaire chez toi?
1: Non, je pense pas, parce que ça a toujours fait partie de comment j'écrivais, même il y a longtemps, même en anglais. Puis je suis pas une personne particulièrement nostalgique, mais justement, on dirait que en écrivant quelque chose, j'essaie de trouver un angle qui est pas « voici une table, voici une chaise », puis plus « où est-ce qu'on s'assoit, où est-ce qu'on mange ».
0: Est-ce que tu vois la chanson comme un espace plus narratif ou poétique?
1: Poétique, je crois, parce que tu sais, j'écris de manière assez automatique, puis je pense que j'essaie plus de peindre un tableau que de raconter une histoire.
0: Eh bien là, on va en écouter un de texte poétique sur fond de musique électronique. Ça s'appelle « Deux par deux rassemblés », un morceau co-interprété avec la chanteuse Thaïs. Ce n'est pas un morceau que tu as écrit toi-même, puisque c'est une reprise de Pierre Lapointe, sortie au début des années 2000. On redécouvre ce morceau, deux par deux, rassemblé. Il s'appelle Super Plage.
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0: Ce son électropop interprété en français est l'œuvre de Thaïs et Superplage. Superplage est justement notre invité et à l'instant, on s'est écouté le titre « Deux parts de rassemblée ». Ça, c'est une cover d'un morceau de Pierre Lapointe, un artiste québécois qui s'est fait connaître en France. Et je serais assez curieux de savoir pour toi, Superplage, quels sont les groupes électropop datant des années 80 qui ont pu te marquer ?
1: Indochine, on m'a montré ça quand j'étais assez jeune. J'ai beaucoup aimé quelques chansons. Après ça, quoi d'autre? Des années 80 en France. Je sais pas, je pense que ma culture française, c'est un immense trou entre 1970 et 2010, parce que mon père écoute juste Jacques Brel, Georges Moustaki, etc. Je sais que Jacques Brel n'est pas français, désolé. Mais tu sais, il fait partie d'un mouvement, là.
0: La chanson à texte, quoi. C'est...
1: Oui, exact. Fait que c'est ça, je connais les très vieux et les nouveaux artistes, mais il y a une période qui m'est assez mystérieuse.
0: Ben, peut-être qu'avec un peu de chance, il y a des artistes québécois qu'on connaît. Cœur de loup, c'était qui chantait Cœur de loup, qui a bien marqué les années 80
1: Je sais pas c'est qui. J'ai déjà été
0: Philippe
1: chansonnier.
0: Philippe Lafontaine.
1: Ah, puis... oh, wow, mon Dieu, j'aurais jamais pu dire ça. Man Without Hats, The Box. The Box, qui était montréalais, qui ont fait un gros succès à l'international, je sais pas combien de temps. Mais non, en fait, moi, j'écoutais plus du rock puis du indie. Puis un jour, un artiste français est venu, un artiste visuel est venu peindre l'enseigne dans le restaurant où je travaillais. Puis quand je suis arrivé, il écoutait La Femme. Puis je lui ai demandé c'était quoi ça. Puis ça a complètement changé mon algorithme. Puis une fois que tu écoutes La Femme, ben, il t'envoie l'impératrice Sexy Sushi. Puis j'ai adoré tout ça, puis même, tu sais, je pourrais pas nommer autant d'artistes québécois qui m'influencent et que je paierais cher pour aller voir un spectacle que d'artistes français.
0: Et pourtant, au Québec, il y en a des structures indépendantes qui font un super boulot de défrichage et qui ont un super catalogue.
1: Oui.
0: Et là, on va parler de ton label, Lisbonne Lux.
1: Oui.
0: Bon, je dis pas ça parce que c'est géré par quelqu'un qui est originaire de Poitiers en France. Elle s'est faite comment la rencontre avec l'équipe de Lisbonne Lux?
1: C'est drôle parce que moi, quand je suis parti de Rimouski pour m'installer à Montréal, j'avais une liste de labels à qui je voulais envoyer mes trucs, mais c'était pas si électro à la base. Mais en devenant de la musique plus électro, je leur ai renvoyé quelques fois. Puis j'ai rencontré le groupe Le Couleur avec qui j'avais collaboré avant d'être sur le label. Puis de fil en aiguille, j'ai commencé à genre traîner leurs fils, brancher leurs micros sur des petites captations comme ça. Puis j'ai rencontré Julien Mano dans ce contexte-là. Mais ça faisait plusieurs années qu'on échangeait. Puis même l'album Electro Vacances que j'y avais envoyé, il m'avait dit « Ah, c'est pas exactement ça. » Puis mais il m'avait appelé, on avait parlé 20 minutes. Il m'avait dit « Ça, j'aime ça, j'aime moins ça. » Puis c'est vraiment un détour que personne ne fait. T'sais, d'habitude, t'as à peine un email qui dit « Non. » Alors que lui avait pris le temps de m'appeler comme ça. Fait que je les ai tranquillement charmés, puis le reste est de l'histoire.
0: Avec le recul, ce label, qu'est-ce qu'il a pu t'apporter dans ton évolution artistique?
1: Ben beaucoup de... C'est cool parce que Julien, justement, est très... Il connaît peut-être plus l'électro et la scène que moi. Il y a des très bons cues, mais jamais que je me suis fait dire comme « Ah, cette chanson-là va pas sur l'album » ou ça, c'est pas... Tu sais, je pense que je suis très bien encadré, mais pas limité du tout. Puis Le Couleur, avec qui on a fait beaucoup de spectacles, de tournées, de première partie, ça a vraiment été un modèle d'excellence, de professionnalisme et de rigueur qu'on garde encore aujourd'hui.
0: Lisbonne Lux est un label indissociable du groupe Le Couleur, qui s'était d'ailleurs produit à Bourges il y a quelques années. Tu as pu réaliser un titre avec eux, il s'appelle Touriste. On va se l'écouter tout de suite. Le Couleur et Superplage, et ce morceau est déjà disponible sur vos disqueries en ligne. Et on se retrouve avec Jules, a.k.a. Superplage, tout de suite après.
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0: Nous sommes remontés dans le passé pour redécouvrir cette collaboration entre Le Couleur et Superplage, notre invité. Le morceau s'appelait Touriste. Et ben on va rester dans le passé, en l'an 2021, où là on sortait tout juste de la Covid. Une super année pour toi, puisque tu as obtenu un prix dans le cadre du GAMIC. Je crois que tu as eu le prix de l'album électronique de l'année. Avec tes propres mots, est-ce que tu peux nous expliquer à nous Français qu'est-ce que peut être le GAMIC ?
1: C'est le gala de la musique indépendante du Québec.
0: Donc c'est des victoires de la musique, mais version indépendante ?
1: Oui, parce qu'on a la disque, qui sont nos victoires. Puis le...
0: Donc c'est là où on retrouve Céline Dion.
1: Oui, exact. Ben, en fait, Céline Dion n'est pas souvent à la disque. Je ne l'ai pas vue à l'After l'année passée. Mais ouais, donc le GAMIC est un peu pour tout. Puis il y a beaucoup d'artistes comme Lou Adrian qui avait gagné Artiste de l'année. Donc c'est pas seulement des... Il n'y a pas beaucoup d'artistes indépendants au GAMIC, mais c'est comme l'espèce de culture un petit peu plus underground, où c'est plus jeune, moins connu. C'est pour ça que j'ai gagné un GAMIC, j'ai pas encore gagné de Félix. En fait, on gagne des Lucien en l'honneur de Lucien Franqueur au GAMIC et des Félix en l'honneur de Félix Leclerc à la disque.
0: Cette reconnaissance, malgré tout, est-ce que tu dirais qu'elle a changé ton rapport à la création, voire à ton public?
1: Pas énormément, parce que ça reste la musique indépendante, là, puis ça vient pas avec une grosse bourse. On peut pas s'enfler la tête si vite que ça. Donc non, pas vraiment. Même, je sais pas, peut-être que je me mettais plus de pression avant d'avoir des gens qui l'écoutaient, alors que là, je sais que ça va se rendre dans certains canaux. Puis, je vis bien avec ça. Je pense pas être rendu fou.
0: Et depuis ce prix, tu penses que tu as plus de liberté ou plus de pression autour de ton projet?
1: Je pense que je me mets plus de pression que quiconque. Puis justement, le label m'en met pas énormément. Les fans sont très ouverts, même. J'ai pas de hit assez cimenté pour être obligé de jouer une chanson exactement sous sa forme originale dans les spectacles. C'est souvent des... Tous les mois, genre, je la remixe un petit peu pour que ce soit excitant pour moi. Donc, la pression vient plus de moi et du gouvernement qui nous donne de moins en moins d'argent, là. Les gens sont gentils.
0: Ton actu disque, quelle est-elle aujourd'hui?
1: J'ai sorti un single il y a 2 semaines qui est le premier titre d'un album à paraître à l'automne qui va s'appeler Mini Club. Je ne l'ai pas dit souvent encore. Mais donc, on est là-dedans. Sorti des petits singles tous les 2 mois jusqu'à l'automne. Puis ensuite, j'aimerais beaucoup collaborer avec des artistes d'ici.
0: Tu as des exemples d'artistes qui te feraient rêver à part la femme?
1: Oui, j'ai beaucoup aimé. J'ai fait la traversée avec James Baker cet été. J'ai adoré sa voix, son style, tout. J'aimerais beaucoup collaborer avec. Puis, justement, en allant là-bas, ça m'a un peu montré c'est qui les artistes qui sont pas Philippe Catherine puis Clara Luciani, parce que c'est un peu juste ça qu'on entend parler de chez nous. Puis là, tu sais, j'ai pu un peu avoir une meilleure idée de la scène émergente. James Baker, j'ai beaucoup aimé... Parsec récemment que j'ai vu à Nantes.
0: Et côté remix, j'ai l'impression que t'as jamais été vraiment remixé par des DJ producteurs.
1: Cet été, c'était la première, mais parce que j'ai donné beaucoup plus que j'ai reçu, mais j'aime mieux faire des remix que me faire remixer. Ben, en fait, j'adore me faire remixer, mais je trouve que c'est une belle activité faire des remix. Mais on a eu 3 remix par Slows. J'attends, c'est qui les autres? Slows, Agave et... C'est pas Tomium, là, mais quelque chose comme ça. Là. En tout cas, 3 artistes, 3 producteurs électro-français qui ont fait des remixes, mais tu sais, c'était un peu une espèce de... C'était en fin de cycle d'album pour donner un petit cadeau aux gens. On n'a pas fait méga promo, mais c'est disponible. Vous pouvez aller voir ça.
0: Ben on va peut-être en parler un petit peu de tes collègues et de tes collaborations, parce que tu parlais de Virginie Blé tout à l'heure. Mais dans ton entourage, il y en a d'autres, des super musiciens, et pas forcément que de chez Lisbonne Lux.
1: Oui, Lille, qui collaborait sur la chanson Miroir, puis qui joue avec moi d'ailleurs. On va jouer ensemble. Il va falloir que j'aille les retrouver bientôt. Mais oui, Lille, entre autres, Claudia Bouvette, Awabe, avec qui je vais avoir une collab bientôt, qui est une super artiste que vous tomberiez tous en amour avec.
0: Donc ça, c'est tes recommandations.
1: Oui.
0: Et bon, on ira checker ça directement sur les discuries en ligne.
1: Oui.
0: J'ai fait le tour de mes questions. J'étais ravi de pouvoir t'accueillir.
1: Pareillement, merci beaucoup.
0: Et là, on va se quitter avec Miroir. Tu viens de parler de ce morceau, remixé par Slows. C'est disponible chez Lisbonne Lux. Encore merci, Jules.
1: À bientôt.
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0: Miroir s'écrit ici au pluriel. Vous venez d'écouter Super Plage. Il était en interview cette semaine dans DJ Academy au travers d'une séquence réalisée pendant le printemps de Bourges. C'était en avril 2026. Et on va se quitter avec un dernier morceau, également aux consonances électropop francophones.
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0: Paradis, c'est le duo formé par Simon Meny au chant et Pierre Rousseau aux machines. Deux esthètes de la pop électronique à la française, capables de mêler mélancolie, groove et élégance sur un même souffle. En 2016 sortait leur album Recto Verso, un opus qui, au fil du temps, est devenu un classique culte, une pièce maîtresse entre chansons françaises et house music. L'un de leurs tubes s'appelle Toi et moi, et on y retrouve toute leur signature. Une ligne de basse imparable, une douceur fragile, cette capacité à toucher autant le cœur que le dance floor, et quand c'est iCube qui s'en empare pour faire un remix, eh bien là le morceau bascule dans une autre dimension, plus cosmique, plus étirée, mais toujours plus magnétique. Toi et moi va redevenir d'actualité puisque Universal annonce la réédition anniversaire de Recto Verso, 10 ans après, avec une version réagrémentée, une manière de rappeler que certains morceaux ne vieillissent jamais, ils s'installent, on redécouvre Toi et moi de Paradis, remixé par iCube. Merci à vous d'avoir été là. Prenez soin de vous, profitez de la musique et on se retrouve la semaine prochaine, même heure et même fréquence.
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2: Zebra. Je fais ma voix de chaudasse, oui, c'est comme ça, s'il fait chaud, que si tu veux. Je suis en train d'enregistrer cette voix en short claquette, c'est pas beau la vie. Ah, mais oui, short claquette, barbecue et slow de l'été. C'est tout ce qu'on demande, il faut rétablir le slow de l'été. Eh bien, j'ai ce qu'il vous faut, justement. Avant d'entrer dans cette émission avec beaucoup de nouveautés, celle de la semaine, bien sûr, commençons par cette œuvre majeure de ma composition. Oui, je suis en mission. Je suis en mission pour le Seigneur avec, cette fois-ci, un mélange, un méga mash-up mix réunissant rien d'autre que L'été indien de Joe Dassin, Hotel California des Eagles, Purple Rain de Prince, Reality de Richard Sanderson et Vladimir Kosma, donc issu de la Boom, Careless Whisper de George Michael et Still Loving You de Scorpion. Ne serait-ce pas les 6 meilleurs slows de l'histoire des slows? Bon, si on accepte Marvin Gaye et Spandau Ballet, franchement, il reste ces 6 là. Les voici mélangés dans ce bootleg que j'ai sobrement appelé L'Hôtel Indien. Écoute ça.
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Bootleg pour commencer ces dernières tentations ce soir avec l'Hôtel Indien juste avant qui bénéficie d'un clip vidéo que vous pouvez voir sur YouTube. Cherchez tout simplement DJ Zebra, l'Hôtel Indien. Et puis à l'instant, c'était une petite nouveauté que j'ai fait cette semaine pour mélanger Feu Chatterton et Morshiba. Pourquoi ? Puisque les deux se retrouvent programmés au Paléo Festival à Nyon au mois de juillet. Ça sert à ça les bootlegs, parfois il faut juste un challenge. Et comme j'ai réalisé la bande-son du spectacle de drone du Paléo, comme vous l'avez peut-être vu dans un article sorti dans Libération dimanche dernier, ben là je me suis dit que ça méritait un bootleg supplémentaire. Et voilà, c'est ce que vous avez écouté à l'instant. Voici donc maintenant le vrai sujet de cette émission, les nouveautés. Qu'est-ce qui s'est passé cette semaine ? Où récemment il y a quelques bons albums, tiens celui-là par exemple, Anderson .Paak qui a sorti un album appelé K-Pops la semaine dernière, d'abord conçu comme un album qui accompagnait son premier film en tant que réalisateur, disponible sur Netflix depuis la semaine dernière. C'est une comédie familiale qui se déroule dans l'univers des idoles sud-coréennes que je ne connais absolument pas, mais j'aime bien le mélange des genres, cette K-Pop avec du swing soul hein. Voici donc Anderson .Paak et Chungha avec

Je les adore. Je crois que j'ai diffusé tout ce qui sortait, hein, ce groupe anglais avec certains membres d'origine bretonne. Mad. Les Londoniens qui annoncent un nouvel EP, 6 titres pour le 10 juillet, qui s'appellera Overload, avec ce nouveau single que je trouve vraiment excellent, Turning Up, avec la chanteuse R. Kennedy. Franchement, c'est un des groupes électro les plus funky que je connaisse, avec des pointes acides qui rappellent les Chemical Brothers qui auraient avalé Prince. On sent un bon esprit ludique chez Mad, comme chez le rappeur qu'on entendait juste avant, Prof, P-R-O-F, que je ne connaissais pas et que j'ai découvert cette semaine, alors qu'il a déjà fait 9 albums en 20 ans de carrière, mais que n'ai-je pas loupé là. Et donc Prof qui annonce un nouvel album pour le 26 juin avec ce single Kia Boy rempli de cuivre très énergique. On va remonter en Danemark maintenant avec un groupe que je présente depuis plusieurs semaines, Ice Age, qui ont sorti leur album la semaine dernière, leur 6e album. Hein. Presque un vieux groupe avec une énergie juvénile, hein. C'est un peu what the fuck de bien chanter. Ils sont un peu faux mais c'est bien. Comme ils disent, nous voulions nous débarrasser de tout superflu. Bah, je crois que c'est clair, hein. On l'entend bien dans cette chanson qui rappelle les Strokes, première période d'ailleurs. Elle s'appelle Mother of Pearl.

Ah, c'est puissant ce son. Ouais, le son de Tram House, groupe hollandais qui annonce leur deuxième album en octobre prochain. Un groupe qui a beaucoup tourné, ça fait un an et demi qu'ils sont sur la route. Et ils annoncent déjà plus de 80 dates en 2027. Non mais c'est fou, Tram House, ils sont vraiment partout. Et là, ils viennent de sortir un nouveau single appelé Plovdiv, qui est le nom d'une ville bulgare où ils ont composé cette chanson. Et enregistré en Belgique ensuite, ils évoquent leurs expériences en tournée et les nouveaux amis qu'on se fait dans chaque ville. Ça, c'est le bon côté de la tournée, ça. Ah, voici maintenant Brian's Magic Tears qui ont fait une session pour le programme vidéo Transmission, qui est en fait une nouvelle chaîne live de sessions parisiennes façon KUXP, qui braque la lumière sur les groupes de la scène indie rock française avec une très bonne qualité vidéo et

Ça pourrait être sorti des années 70, mais c'est bien moderne. Jalen Ngonda, c'est un artiste américain qui habite en Angleterre et qui fait une soul vintage élégante avec une voix aiguë qui rappelle les Stylistics ou certains artistes de la Motown. Jalen Ngonda qui a sorti son deuxième album hier appelé Doctrine of Love. La doctrine de l'amour affirme que chaque pensée et chaque action doivent être guidées avant tout par la compassion pour autrui, car l'amour est la plus haute expression de la valeur humaine. Message reçu, Jalen. L'amour, on en trouve aussi beaucoup chez The Coral qui ont sorti il y a deux semaines un album appelé 388, très rocksteady Northern Soul. En gros, la musique qu'ils écoutaient quand ils étaient jeunes, avec une imagination débordante et une liberté de s'exprimer. On ne retrouve jamais ça, dit James Kelly, leur leader et compositeur qui a un art de la pop-song immédiat, comme on peut l'entendre dans cette chanson appelée Yellow Moon.

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1: C'est tellement classe. Oh, oh, oh. C'est fou ce travail d'orfèvre, ces ornementations raffinées orchestrées par Christophe Vaillant, un des membres du duo Maxwell Farrington et le Super Omar, qui ont sorti un album il y a un mois appelé Window Tax, sur lequel je reviens avec plaisir, hein, tellement il est incroyable, riche en détails. Et cette chanson qu'on a entendue, Fish and Chips, en duo avec Lily Buchanan, une actrice anglaise qui leur a été suggérée pendant l'enregistrement, donc très bon choix. L'Angleterre, justement, on y reste avec My Precious Bunny, la moitié du duo Penelope Isles, qui avait sorti son album solo il y a quelques semaines maintenant et qui ressemble à un collage de ses émotions où chaque chanson a son son. C'est une petite compilation de moments simples et forts, parfois mélancoliques, comme dans cette chanson qui s'appelle The Joys of Adulthood, en gros les joies de l'âge adulte.

C'est étrange, pénétrant, moitié glauque et vaporeux. C'est vraiment tout le talent de Wooloo, un artiste de Brixton en Angleterre qui s'associe cette fois avec Poison Anna pour sortir un mini-album hier. D'ailleurs, il est sorti le Baker's Dozen. Ça navigue entre l'alternatif, le hip-hop, le trip-hop, le R&B, avec une façon de faire qui rappelle Massive Attack ou plutôt même Martina Topley Bird. Voilà, chanteuse qui avait collaboré avec eux et qui a vraiment expérimenté ce trip-hop étrange qu'on retrouve chez Wooloo. Poison Anna qui avait collaboré avec ASAP Rocky il y a quelques temps, donc ce ne sont pas des inconnus, hein, loin de là. Bon, on va finir en électro maintenant avec la nouveauté de mon label. Je vous en parle souvent, hein, de No ID, le duo Afrotech composé de Stone et Davy, qui s'apprête jeudi prochain, le 11 juin, à sortir leur quatrième single Kiss It Like That, qui, à mon goût, est leur œuvre la plus aboutie. Moi, j'ai beaucoup aimé Jet Ski, High Beauty, ce qu'ils ont sorti avant, mais là, je suis très très fier sur mon label de produire ce single en avant-première pour cette dernière tentation de Zebra.

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0: Voilà un beau final pour cette dernière tentation de Zebra, finale électro avec Anthony Zmirek, le poète slammer de Manchester, dont je vous ai souvent joué les chansons. J'aime beaucoup ce qu'il fait, hein, franchement. Et puis même en live, il est déchaîné, il faut aller le voir sur Instagram. Et là, donc, Anthony Zmirek annonce un nouvel album pour le mois d'août appelé Decoding Birdsong, en sortant cette chanson appelée Chalk, qui veut dire craie. Un titre qui s'inspire du champion de snooker Ronnie O'Sullivan et surtout du documentaire qui avait été fait sur lui pour poser une question plutôt inconfortable. Que se passe-t-il quand la chance tourne? Je vous laisse réfléchir à tout ça pendant une semaine avant de se retrouver pour une prochaine émission des dernières tentations de Zebra sur Radio Vostok à Genève, là où elle est enregistrée et diffusée aussi sur 7 radios en France et en Belgique. Toutes les infos sur cette émission sont sur mon site zebramix.fr. Il y a aussi mes dates de tournée en ce moment, je suis en pleine bourre, hein, 3 dates par semaine, donc venez me voir, DJ Zebra partout dans le monde et surtout en France et à Genève. Allez, bon week-end, ciao.
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Bonsoir tout le monde, vous êtes bien sur Croc Radio 89.5 FM à Vienne et ses alentours ou sur crocradio.com pour le reste du monde. Nous sommes mardi, il est 22h et c'est Christophe qui vous souhaite la bienvenue pour le 81e numéro de Ce n'est que de la musique, le 37e de la saison 2 de l'émission qui ne manque pas d'air. Avant de démarrer, je vous rappelle que ce programme sera diffusé jeudi à 16h et le podcast est disponible sur toutes les plateformes de téléchargement tout à l'heure, un peu après minuit. Et puis si vous voulez, vous pouvez aussi vous abonner à la page Instagram de l'émission. Alors je suis là, vous êtes là, on s'était donné rendez-vous pour une heure de rock, de roll, mais pas que. Et c'est exactement ce que je vous ai préparé pour les 60 minutes qui vont suivre. Au programme aujourd'hui, comme toujours, des classiques, des reprises, des choses moins connues, de la nouveauté. Il y aura bien sûr le quart d'heure américain et puis quelques petites histoires qui vous feront mieux connaître les artistes et les chansons de la programmation de cette semaine. En compagnie de ma DeLorean, on va se balader des années 50 à aujourd'hui. Mais on va commencer par un petit tour en taxi et c'est parti pour la 81e.

En 1989, Lenny Kravitz publie à la fois son premier album, Let Love Rule, mais aussi un des derniers très bons 33 tours des années 80. Et tout ça ne se fit pas sans mal. Ça faisait déjà quelques années que Lenny Kravitz faisait de la musique, mais il voyait toutes les portes des maisons de disques se refermer devant lui parce qu'on lui reprochait à la fois de faire une musique pas assez noire, mais aussi une musique pas assez blanche. Alors à un moment donné, les gars, faut savoir. Bref, aussi, peut-être que son nom d'artiste n'était pas franchement encourageant, puisque Lenny Kravitz se faisait appeler Romeo Blue, ce qui est un peu naze quand on a un nom pareil. Mais revenons à l'album Let Love Rule. En 85, Lenny Kravitz se lie d'amitié avec l'ingénieur du son et bassiste Henry Hirsch. Les deux hommes ont une passion commune pour le son vintage et les équipements de studio des années 60 et 70. Et donc, ils vont enregistrer ensemble un album pendant 18 mois dans un studio de Hoboken. Hoboken, ça se trouve dans le New Jersey, mais juste en face de Manhattan, là où justement Lenny Kravitz habitait à l'époque. Un jour qu'il devait se rendre au studio, donc Lenny Kravitz décide d'y aller en taxi et il en passe devant lui une vingtaine avant que finalement un chauffeur ne s'arrête. Lenny Kravitz s'assoit à l'arrière du taxi et dit qu'il veut aller à Hoboken puisque c'est là que se trouve le studio. Le chauffeur commence alors à s'énerver, il sort physiquement Lenny Kravitz de son taxi, on se frictionne un peu sur le capot de la bagnole et c'est là que sort le fameux N-word. Alors définitivement en retard pour sa session d'enregistrement et dégoûté de ce qui vient de se passer, Lenny Kravitz rentre chez lui et écrit d'une traître Mr. Cab Driver, une chanson qui parle de racisme mais sous l'angle de l'humour, car oui, Lenny Kravitz était à l'époque un indécrottable positif, il l'est encore d'ailleurs, adepte du flower power et du peace and love, chose qu'on lui a grandement reproché à la sortie de Let Love Rule. La presse a critiqué sa philosophie hippie, son goût pour la musique des années 60, funk, rock psyché ou R&B, mais bon, visiblement ça ne l'a pas empêché de faire une sacrée carrière depuis presque 40 ans. Lui aussi il prêche la bonne parole depuis un paquet d'années, lui c'est Sean Amos, il se fait même appeler Révérend Sean Amos depuis 2014. Sean Amos a plusieurs cordes à son arc, un chanteur de blues, auteur-compositeur, harmoniciste, mais aussi producteur, notamment des trois derniers albums de Solomon Burke. Ça, c'est pour la partie musicale de la carrière de Sean Amos, mais le Révérend a aussi publié deux recueils de nouvelles. Et c'est pas tout, Sean Amos s'est aussi lancé dans le marketing digital à destination des entreprises. Mais ce qui nous intéresse ici, c'est son activité discographique. Depuis le début de l'année, le révérend Sean Amos a publié plusieurs singles que des reprises, dont celle d'un morceau écrit par Bobby Marchand en 65 qui s'appelle « Get Down With It ». Vous allez voir, on dirait un vrai sermon rythmé de blues. Et c'est maintenant dans « Ce n'est que de la musique ». 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

C'était It's All Over Now par les Valentinos en 64 et c'est sans doute pas la version la plus connue de cette chanson. Il faut dire que 5 Blancs-Becs qui avaient un groupe à Londres en ont fait leur premier numéro 1 et c'est cette reprise que l'histoire a retenue. Mais It's All Over Now, c'est une chanson écrite par Bobby Womack pour les Valentinos, hein, le groupe dont il était le chanteur principal et le guitariste. Alors les Valentinos, c'est en fait les Womack Brothers. Il y avait Free Henley Jr., Curtis, Bobby, Harry et Cécile dans l'ordre de naissance. Cécile, vous le connaissez sans doute, il a eu un tube mondial avec sa femme de l'époque, Linda. C'était Teardrop et le duo se faisait appeler Womack & Womack à la fin des années 80. Alors allez écouter ça, ça vous dira forcément quelque chose. Si vous aviez l'âge d'écouter la radio, il y a une trentaine d'années. Mais avant ça, les Womack Brothers se sont formés en 52 dans l'église du Paternel, aux environs de Cleveland, un jour où Monsieur Womack, père, s'est aperçu que ses 5 fils savaient chanter. Il ne faudra attendre que 2 ans avant que les garçons n'enregistrent un premier single, un gospel. Évidemment, en 56, les Womack Brothers participent à un concert pour lequel Sam Cooke est la tête d'affiche. Et Sam Cooke, impressionné par le talent des 5 jeunes chanteurs, promet de faire quelque chose pour eux. Alors ça a pris quelques années, mais Sam Cooke a tenu parole. Et quand il a monté sa maison de disques, il a signé les Valentinos. 2 premiers singles sont enregistrés, toujours du gospel. Mais comme aucun des 2 45 tours ne s'est classé dans les charts, Sam Cooke conseille alors au frère Womack de chanter de la musique séculaire et donc de se renommer les Valentinos. Bobby et Curtis étaient les 2 chanteurs principaux du groupe, mais comme les singles chantés par Bobby étaient ceux qui passaient le plus à la radio, vous avez deviné la suite des événements. Et c'est comme ça que les Valentinos ont eu quelques succès au milieu des années 60, notamment grâce à It's All Over Now. Et quand Bobby Womack a appris que les Rolling Stones voulaient reprendre sa chanson, on peut pas dire que ça l'a rendu fou de joie. Ceci dit, quand il a reçu le premier chèque de royalties et tous ceux qui sont arrivés derrière, il a changé d'avis. Après les années 60, on remonte encore un peu dans le temps pour évoquer la mémoire de Little Willie John, un chanteur afro-américain de rhythm and blues, décédé d'une crise cardiaque le 26 mai 68 à seulement 30 ans. Il a fait partie de la promotion 96 du Rock'n'Roll Hall of Fame. C'est d'ailleurs Stevie Wonder qui a fait son éloge lors de la cérémonie. Pour vous montrer à quel point ce chanteur a marqué son temps, quelques mois après sa mort, James Brown, le fameux James Brown, a enregistré et publié un disque composé uniquement de reprises de Little Willie John. Alors de ce côté de l'Atlantique, le nom de Little Willie John n'est connu que des spécialistes du rhythm and blues et de la musique des années 50, hein, ce que je ne suis pas, mais on connaît tous son plus gros tube, une chanson qu'il n'a pas écrite mais dont il a été le premier interprète, c'était en 56. Et ce standard éternel, c'est Fever, un titre repris maintes et maintes fois, la version la plus célèbre étant celle sans doute de Peggy Lee, une reprise qui date de 58. Mais tout de suite, on va écouter la version originale de Fever, Little Willie John, dans votre radio.

Vous êtes toujours en sueur que de la musique et là c'était les Dirt Bombs. Et oui, cette fois-ci c'était bien une reprise. C'était Chains of Love, une chanson coécrite et interprétée en premier en 67 par JJ Barnes. Alors les Dirt Bombs, c'est à la base un projet parallèle monté par Mick Collins, un projet parallèle aux Gorillaz, un groupe de garage rock issu de la ville de Détroit. Alors Détroit, c'est la ville de la Motown, hein, et donc quiconque a grandi dans les années 60 et 70 dans cette ville a été biberonné à cette musique. Mais Détroit, c'est aussi la ville des Stooges et du MC5, et donc ces influences font aussi partie de celles qui ont forgé la culture musicale de Mick Collins, et ça s'entend dans cette reprise de Chains of Love. Les Dirt Bombs ne devaient enregistrer que quelques singles vers 96-97. Finalement, une maison de disques californienne convainc le groupe d'enregistrer un album en 98, un album qui sera suivi de 5 autres, dont Ultra Glide in Black en 2001. L'album où on retrouve Chains of Love. L'activité des Dirt Bombs est très réduite ces dernières années. A priori, ils n'ont pas donné de concert depuis 4 ans. Mais attention, ils seront au Mosswood Meltdown Festival en Californie à la mi-juillet. Un festival dont les têtes d'affiche seront justement Iggy Pop et Biki.

Russell Marsden est donc tout seul au sein de son groupe, mais il est désormais accompagné sur scène par le batteur Mark McNab Jack depuis 2018 et par Yona Kohler Alven comme choriste depuis l'année dernière. Band of Skulls, sous toutes ses formes, a toujours fait un rock qui puise ses racines dans le blues, un rock de qualité, mais qui malheureusement ne lui a pas permis de figurer parmi les grosses machines du genre, hein, des grosses machines comme Muse, pour qui Band of Skulls a fait la première partie en 2010. En tout cas, il y a 10 ans tout juste, Band of Skulls publiait By Default, un album où se réunissait pour la dernière fois la formation historique et originelle du groupe. Je vous propose maintenant d'écouter Black Magic, la plage d'ouverture de cet album, et on se retrouve juste après pour l'ouverture du quart d'heure.

C'était Band of Skulls dans Ce n'est que de la musique. Et comme promis, maintenant, on passe à la séquence du quart d'heure américain, le moment où les femmes prennent le pouvoir dans cette émission. Alors, nouvelle séquence, certes, mais on reste en mai 2016, puisqu'à 10 ans tout pile, Cyndi Lauper sortait son 12e et dernier album studio en date, un disque intitulé Détour, un détour vers la country, car c'est à cette musique, celle qu'elle a le plus entendue quand elle était petite, que Cyndi Lauper a voulu rendre hommage. Il y a 60 ans bien passés, l'inoubliable star des années 80 avait bien raison de faire ce qu'elle avait envie de faire, puisque depuis les années 90, ses albums ne se vendaient plus, quoi qu'elle propose. Alors il faut dire que la maison de disques Epic, son label de toujours, ne la soutenait plus vraiment. Et pourtant, malgré des ventes pas fameuses, pour être poli, Cyndi Lauper était de plus en plus respectée par la presse et le milieu musical, tant elle avait prouvé avec le temps qu'elle était bien plus qu'une petite starlet pop. Mais en 2016, Sire Records et son boss Seymour Stein offrent un contrat à Cyndi Lauper et lui permet d'enregistrer un album country à Nashville, un album de reprise dans lequel la New-Yorkaise va revisiter un répertoire qui date des années 50 et 60. Alison Krauss, Emmylou Harris et Willie Nelson sont venus en studio pour faire des duos avec Cyndi Lauper. Alors, Détour a été plutôt bien reçu par la critique musicale. La critique musicale qui a salué un album dans lequel Cyndi Lauper n'avait pas oublié d'ajouter une touche d'excentricité à un genre qui en possède rarement. Je vous propose maintenant d'écouter Funnel of Love, le premier titre de cet album country, le tout dernier en date de Cyndi Lauper. Ça fait maintenant 10 ans. Funnel of Love, c'est au départ une chanson écrite pour Wanda Jackson. C'est un 45 tours publié.

C'était Amethyst et Kaya dans votre radio avec Black Myself. Amethyst Kaya est né en 86 du côté du Tennessee. Papa a joué dans un groupe dans les années 70, mais ensuite il bossait comme superviseur dans une usine. Il est aujourd'hui le tour manager d'Amethyst. Maman était manager dans un drugstore, mais surtout, elle chantait à l'église. Et à la maison, il y avait toujours de la musique, que ce soit du rock, de la country ou de la musique classique. Il n'est donc pas très étonnant qu'à l'âge de 13 ans, Amethyst Kaya se mette à apprendre à jouer de la guitare en autodidacte. Et forcément, quand on joue de la guitare électrique, c'est au rock qu'on s'intéresse le plus. Oui, mais voilà, Amethyst Kaya est une américaine. Et donc forcément, le bluegrass, la country, on a ça dans le sang. Et c'est comme ça qu'en 2019, Amethyst Kaya participe au projet Songs of Our Native Daughter, un album enregistré avec Rhiannon Giddens, Leila McCalla et Alison Russell. Un album qui avait pour but de mettre en lumière la contribution des artistes noirs au développement de la musique country à ses débuts. Alors sur cet album, on retrouvait la version originale et donc country de Black Myself, une chanson nominée aux Grammy Awards dans la catégorie meilleure chanson roots, une chanson écrite par Amethyst Kaya. Et en 2021, Amethyst Kaya publiait son troisième album Wary and Strange, album sur lequel elle a adapté sa propre chanson pour en faire une version bien plus rock, et un disque qui s'est retrouvé dans la liste des 25 meilleurs albums de country et d'Americana de 2021 selon le magazine Rolling Stone. Voilà, donc Cyndi Lauper et Amethyst Kaya sont donc liés par leur amour de la country. On passe maintenant à quelque chose de complètement différent grâce à la Canadienne Tess Parks. Alors elle ne puise pas ses influences dans la country, mais dans le rock psychédélique, puisque les Dandy Warhols ou le Brian Johnston Massacre d'Anton Newcombe sont deux de ses groupes fétiches. Et d'ailleurs, Tess Parks, dans sa carrière, a sorti deux albums en duo avec Anton Newcombe. Alors pour décrire la musique de Tess Parks, un journaliste du Guardian a un jour écrit, je cite, « Imaginez des chansons lentes, répétitives, basées sur trois accords, chantées d'une voix tellement traînante et rauque que Parks a l'air d'avoir avalé de l'eau. » Fin de citation. Alors à vous de voir si vous êtes d'accord avec ça. Vous avez 3 minutes pour vous faire votre propre opinion avec « Happy Birthday Forever », une chanson extraite issue de son deuxième album « On Those Were Seen Dancing ». C'était en 2022 chez Fuzz Club Records. Alors j'en profite pour me joindre à Tess Parks pour souhaiter un très bon anniversaire à tous ceux qui le fêtent aujourd'hui.

Vous venez d'écouter Honey Glaze avec Pretty Girls et sa figure sur le second album qu'a publié ce groupe du sud de Londres. C'était en 2024 chez Fat Possum Records, ce qui est souvent un signe de qualité. C'est Anoushka Sokolov qui est à l'origine du trio, puisque c'est elle qui a imaginé le concept Honey Glaze alors qu'elle se produisait en solo. Et c'est juste avant le Covid qu'elle a recruté le bassiste Tim Curtis et le batteur Yuri Shibuichi. Pendant toute l'année 2020, les trois jeunes gens vont se confiner ensemble et en profiter pour travailler sur leur premier album. Et c'est grâce à une vidéo d'un de leurs concerts posté sur YouTube que le groupe se fait repérer par le producteur Dan Carey. Alors Dan Carey, c'est pas un inconnu hein, de l'autre côté de la Manche, puisqu'à cette époque, il était en train de produire des albums pour Fontaines D.C., Wet Leg, Falls, bref. Un gars qui connaît plutôt son affaire. Il s'est occupé du premier album de Néglaise en 2022, un album qui va faire connaître le groupe et lui permettre de jouer dans quelques festivals importants et donc de signer ensuite chez Fat Possum Records. C'est comme ça que se termine le quart d'heure américain. On va encore entendre une voix féminine dans la séquence des reprises, une séquence dédiée aujourd'hui à Randy Newman, dans laquelle vont chanter un Gallois et une Américaine.

Petit hommage à Randy Newman, donc cette semaine dans Ce n'est que de la musique, hein, sans aucune raison, à part le plaisir d'écouter deux bonnes reprises. Alors il n'est pas mort, hein, il va tranquillement sur ses 83 ans, il n'y a pas d'anniversaire spécial à célébrer, d'autant plus qu'il n'a jamais vraiment eu de tube à lui. Par contre, il a écrit pas mal de grandes chansons pour d'autres artistes ou pour des films, notamment pour la série des Toy Story, 22 fois nominé aux Oscars pour deux statuettes remportées, 7 Grammy Awards et une place au Rock'n'Roll Hall of Fame depuis 2013. La première reprise que vous avez entendue était l'œuvre de Tom Jones accompagné des Stereophonics, c'était Mama Told Me Not To Come, une chanson composée par Randy Newman évidemment pour le premier album solo d'Eric Burdon en 66. Eric Burdon, c'était le chanteur des Animals. Tom Jones est un grand spécialiste des reprises, il en a fait pas loin de 500 dans sa carrière. Et d'ailleurs, deux ans avant cette reprise de Mama Told Me Not To Come, il avait repris You Can Leave Your Hat On pour le film Full Monty. Car oui, vous l'avez reconnu, hein, après Tom Jones et les Stereophonics, c'était au tour d'Etta James de faire partie de la programmation du jour avec une reprise de la chanson qui accompagne un des striptease les plus célèbres de toute l'histoire du cinéma, celui que Kim Basinger a exécuté pour Mickey Rourke dans 8 semaines et demie. C'était en 86 et personne n'a oublié la performance de Joe Cocker à ce moment-là. La simple intro des cuivres nous indique tout de suite que la température va monter de quelques degrés. Et bien, presque 15 ans avant Joe Cocker, Etta James a été la première artiste à reprendre cette chanson de Randy Newman. C'était en 73 sur un album appelé sobrement Etta James, un album de reprise dans lequel figuraient trois chansons écrites par Randy Newman. Alors pour finir sur You Can Leave Your Hat On, si vous ne connaissez pas la version originale de ce brave Randy, allez jeter une oreille. Mais je peux vous dire qu'en l'écoutant, il faudra être très créatif pour imaginer un moment torride avec la personne de votre choix. Pas très caliente tout ça. Heureusement, Etta James avait mis un peu de soul là-dedans, ce qui nous fait une très belle version pour la séquence des reprises. Allez, il n'y a plus qu'une chanson à écouter. Et en toute logique, je vous ai choisi le Blue Oyster Cult avec Then Came the Last Days of May. Alors vinrent les derniers jours de mai, puisque on ne pouvait pas faire plus raccord. La semaine prochaine, ce sera le mois de juin. Un joli slow, comme on n'en fait plus beaucoup, plus du tout même je pense, mais inspiré par une histoire tragique, un deal de marijuana qui tourne mal et deux amis du guitariste Buck Dharma qui se font descendre. Comme quoi, je le répète encore une fois, la drogue, c'est mal.

Et voilà, ce 81e numéro de Ce n'est que de la musique est désormais terminé. C'était une nouvelle fois un vrai plaisir de passer une heure avec vous sur antenne de Croc Radio. Alors j'espère que ça vous a plu et que vous serez encore là la semaine prochaine avec toujours plus de rock, de roll, mais pas que. N'oubliez pas la rediff, c'est le jeudi à 16h, juste avant le Croc Show. Et le podcast sera disponible dès demain matin sur toutes les plateformes de streaming. Si vous avez des réactions ou des commentaires à propos de ce programme, vous pouvez toujours vous abonner à la page Instagram de Ce n'est que de la musique. Ou bien m'envoyer un mail directement à ce n'est que de la musique @gmail.com, ce n'est que de la musique tout attaché et sans apostrophe. Voilà, c'est tout pour ce soir. On se retrouve donc mardi prochain à 22h pour une nouvelle émission qui ne manque pas d'air. D'ici là, amusez-vous bien, restez fidèles à Croc Radio et allez dans la paix et la joie du rock'n'roll.

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Salut à vous, soyez les bienvenus dans Route 70, l'émission sur Croc Radio qui surfe sur les années 60 et 70, l'inamovible tandem composé de l'encyclopédique Jean-Michel à la technique et de Bob dans l'endroit comme à l'envers qui cause dans le poste, est toujours là, fidèle au poste. Alors aujourd'hui, on va surfer comme d'habitude, hein, années 60, années 70, et je voudrais commencer en rendant hommage à la génération qui nous a précédés, nous autres, les adolescents de la fin des années 60 et des 70, qui représente le thème de l'émission Route 70. Mais je voudrais rendre hommage à la génération qui nous a précédés, vous, les natifs et natives du baby-boom, fin des années 40 et courant des années 50, vous qui avez tapé un peu dans les boîtes et dépoussiéré la musique qu'on écoutait sur les radios à l'époque. C'est grâce à vous qu'au début des années 60, et grâce à l'énergie de cette jeunesse qui fourmille d'idées et qui avaient envie de liberté, c'est grâce à vous qu'on a eu le rock'n'roll, le blues, le rhythm and blues et tout ce qui s'y rapporte, la soul et autres. Et c'est vous qui avez amené les yéyés notamment et qui avez amené ce grand ménage qui a fait qu'on a continué à écouter les grands artistes de musicaux, et ils le méritaient. Mais en tout cas, la musique a explosé à ce moment-là et vous vous êtes emparé du pouvoir musical. Et on ne vous remerciera jamais assez, c'est grâce à vous que nous, à la fin des années 60, eh ben on écoutait des choses quand même plus évoluées, et dans les années 70 également. Donc, pour rendre hommage à cette génération que je vénère et que je vénérerai toujours, j'ai décidé d'ouvrir l'émission par un titre de 1961, dont on est donc au tout début des années 60, on est aux États-Unis, à Memphis précisément, et on est chez Stax. À l'époque, il s'appelait encore Satellite, Satellite Records, ce qui était le nom du magasin de disques de Jim Stewart et d'Estelle Axton, sa sœur, et Satellite deviendra Stax. Et Stax, la particularité, comme de nombreux labels américains, à l'époque, avait des groupes maisons. Ils avaient plusieurs groupes maisons. Il y a eu Booker T. Jones and the MGs, il y a eu les Barkees, il y a eu les Marquez, dont il est question ici. Et les Marquez, c'est un groupe avec des cuivres, une section rythmique, guitare, basse, batterie et piano. Et sur ce morceau-là, par contre, pas de guitare. Pourtant, le producteur Chips Moman est guitariste de son état, mais il a décidé que sur ce morceau-là, il n'y aurait pas de guitare. Et donc, ils vont composer un morceau qui, comme souvent les grands tubes, est un morceau qui est né par hasard pendant une pause. Une impro de Chips Moman, notamment, donc le guitariste producteur dont je vous parlais à l'instant, et le clavier Jerry Lee Smith. Et ils se mettent à bricoler un petit morceau comme ça. Et quand les autres musiciens reviennent de la pause, tout le monde se met dessus et on va sortir ce qui sera un grand tube. Et vous verrez, ceux qui écoutaient de la musique parfois en cachette de leurs parents sur un petit transistor dans votre chambre d'ado, celles et ceux qui faisaient ça en douce des parents, et bien vous allez reconnaître tout de suite. Et je ne dirai qu'un mot pour vous qui étiez à l'écoute de la radio à ce moment-là. Salut les copains.

j'ai ressorti ma table d'addition pendant le morceau. Il paraît que ça fait trois mots. Salut les copains. Et pas, hein, je suis pas très très bon en maths. Salut les copains. Oui, c'était le titre de l'émission et c'était le générique de cette fabuleuse émission qui a duré quelques années, animée par Daniel Philippaki et Franck Thénault. Et c'est le sociologue Edgar Morin qui a inventé le mot yéyé, parce que dans toutes les chansons, il y avait oh hier, yeah, oh hier. Yeah. Et donc Edgar Morin a appelé ça les yéyés. C'est à cette époque d'ailleurs que le mot tube a été donné, alors je pense pas que ce soit Edgar Morin, je sais pas qui a lancé le mot, a été donné au disque qui se vendait, parce que ça se vendait vraiment au kilomètre, et c'était l'époque où les produits comme la sauce tomate par exemple, qui était en boîte de conserve, la modernité c'était de les avoir en tube, et donc la musique c'était pareil, ça devenait un gros business, et on a qualifié tous ces morceaux de tube. Alors celui-ci, le Last Night, il a lancé, enfin pas tout seul mais avec d'autres morceaux, la grande mode des Madison, j'espère que vous l'avez bien dansé d'ailleurs pendant le morceau. Alors on retrouve donc cette section rythmique, Jerry Lee Smith qui est à l'origine du morceau, qui est au piano, Louis Steinberg est à la basse, il est également à la basse sur le Green Onions des Booker T. Jones and the MGs, donc c'est un garçon qui en connaît un rayon, Curtis Green à la batterie, le guitariste Steve Cropper est bien là, par contre comme Moman le prod ne voulait pas de guitare, Steve Cropper se contente de faire les claviers additionnels. Et puis on trouve Floyd Newman, qui est le chef d'orchestre et le sax baryton. C'est lui qui prononce le fameux « Oh yeah » pendant le morceau. Je vous l'ai bien fait, hein. Et Chips Moman, donc le producteur. Jill Capel, qui nous envoie le solo de sax pendant le morceau. Et Paki Axton, le jeune Paki Axton, qui était le fils d'Estelle Axton, la co-patronne, la co-directrice avec son frère Jim Stewart du label Stax. Paki Axton, qui s'est battu toute sa courte vie avec de gros problèmes d'alcool et qui est décédé à 33 ans de la cirrhose du foie. Dommage parce qu'il était extrêmement doué, il faisait partie déjà du groupe à 17-18 ans et il était vraiment très bon. Voilà, on va rester dans ces époques, ce début des années 60, et toujours pour rendre hommage à mes prédécesseurs du Baby Boom qui ont envoyé, qui ont aimé ces musiques-là, qui les ont jouées dans les clubs, puisqu'à l'époque c'était des groupes qui passaient dans les clubs et dans les boîtes de nuit et ça dansait, vous pouvez y aller. On va continuer, alors là on vient dans le blues et même le blues des origines, en tout cas c'est du blues électrique puisqu'il s'agit de John Lee Hooker, pensionnaire à Détroit à l'époque sur le label VJ pour Vivian Carter et James Bracken, le mari et la femme, donc V les initiales de Vivian Carter et J initiales de James Bracken, et c'est le premier label à l'époque dirigé par un couple de noirs. Ensuite il y a eu la Tamla Motown avec Berry Gordy, toujours à Détroit, mais ça a vraiment été le premier label noir, et ils enregistrent, ils signent John Lee Hooker. Alors John Lee Hooker, sa particularité, moi je trouve que c'est celui des bluesmen de Chicago, enfin il est à Détroit mais je veux dire on est dans le blues électrique qui sera qualifié après de Chicago Blues, c'est celui qui est resté le plus proche des racines africaines avec le blues hypnotique. Il avait ce talent là, il a toujours eu ce talent là de faire un blues hypnotique, et là pour l'accompagner James Bracken a recruté Joe Hunter au piano, rien que ça, James Jamerson, alors le tandem rythmique redoutable, James Jamerson à la basse et Benny Benjamin à la batterie, des gens qui ont joué avec tout le monde et qui savent tout jouer, et c'est vraiment la crème des musiciens de studio, et James Bracken explique, il dit c'est juste le bon groupe qu'il fallait pour Boom Boom, car Hooker avait un sens particulier du tempo, c'est le moins qu'on puisse dire, il changeait de rythme et de tempo et même d'accord quand il le voulait, et il dit James Bracken, ça exigeait des sidemen aux grandes oreilles, c'était son expression. Allez, on écoute ce morceau maintes fois repris, mais là c'est l'original par John Lee Hooker en 1962, Boom Boom.

Boom Boom, John Lee Hooker. Donc ça, c'est pareil, ça n'a pas pris une ride. C'est toujours des morceaux. Alors, comme beaucoup de morceaux, je vous parlais du hasard de Last Night, comment ça a été créé. Boom Boom, John Lee Hooker jouait à l'époque dans un club qui s'appelait le Apex Bar. Et il y avait une serveuse, Willa, avec qui il était très copain. Elle l'appelait Boom Boom. Et il avait tendance à arriver tous les jours un petit peu à la bourre. Et quand il arrivait, avant de lui dire bonjour, elle disait Boom Boom, t'es encore en retard. Et il s'est dit, tiens, ça peut faire une chanson. Et il explique, il dit, un jour, je l'ai joué, les gens sont devenus fous. Et j'ai trouvé que c'était une bonne chanson. Et il a raison. Et c'est vrai qu'à l'époque, c'était ultra moderne pour l'époque. On est en 1962. Et donc, c'est sorti chez VJ. Ça a été repris plein de fois. Dont une version très, très dynamique des Animals. Au début des années 60 également. On va sur Chicago. Et on va, je vais vous parler d'un garçon qui s'appelle Charlie Musselwhite. Qui est toujours ce monde, qui a sorti un album d'ailleurs il n'y a pas très très longtemps, l'harmoniciste chanteur Charlie Musselwhite. Alors Charlie Musselwhite est blanc, il arrive à Chicago à 20 ans, il quitte sa famille, à 20 ans il va à Chicago et il s'installe dans le South Side qui est un quartier de ghetto noir. Et il est avec son copain Big Walter Horton qui lui est un noir américain, qui est harmoniciste également de son état. Big Walter Horton, vous le voyez dans le film Les Blues Brothers, le premier, suite 80, quand John Lee Hooker justement joue Boom Boom devant le restaurant d'Aretha Franklin et de Matt Murphy, quand les Blues Brothers arrivent sur Maxwell Street, et il y a John Lee Hooker qui joue Boom Boom, il y a Willie Big Eye Smith à la batterie, et on voit ce bon Big Walter Horton à l'harmonica. Et donc Musselwhite et Big Walter Horton s'installent dans le sous-sac de Chicago. Alors la chance de Charlie Musselwhite, c'est d'avoir été pris sous l'aile protectrice de Big Joe Williams, qui était bien plus âgé que lui, le bluesman qui jouait de la guitare à 9 cordes, Big Joe Williams qui va le prendre sous son aile. Il va être aussi bien aidé par Howlin' Wolf, donc il n'avait pas pris déjà les plus faibles, donc on ne devait pas l'embêter parce qu'il n'est pas bien épais, Musselwhite. Mais quand tu es à côté d'Howlin' Wolf, personne ne t'embête et te demande quoi que ce soit. Et donc il est le seul musicien blanc à jouer sur Maxwell Street le dimanche pour faire la manche, pour gagner 2-3 sous. Et puis il se lie d'amitié avec Mike Bloomfield, le guitariste dont je vous parle très souvent, qui est l'une de mes idoles et qui a marqué de son talent les années 60 et le début des années 70 avant de s'auto-massacrer. Il est copain donc avec Bloomfield, avec Nick Gravenites, l'auteur, compositeur, chanteur Nick Gravenites, qui a écrit notamment, qui a composé pour plein de gens, et c'est lui qui a écrit le fameux Buried Alive in the Blues que Janis devait enregistrer. C'était la dernière chanson qu'elle devait enregistrer le jour de son décès. Donc Nick Gravenites en est l'auteur. Et puis ils sont repérés par le grand John Hammond, un producteur, John Hammond, qui décide de les enregistrer. Donc Gravenites, Bloomfield et Musselwhite. Et puis finalement, ça donnera rien. Ils seront enregistrés, mais Hammond ne sortira jamais les bandes. Et donc c'est à ce moment-là que Bloomfield va intégrer le Paul Butterfield Blues Band, faire une très belle carrière, assez courte, mais une très belle carrière avec eux. On revient sur Musselwhite, qui lui, du coup, signe chez Vanguard, puisque Hammond n'a pas voulu le signer. Ben, il se fait signer chez Vanguard, il recrute des musiciens, dont l'immense Harvey Mandel, le guitariste Harvey Mandel, futur Canet Heat, et puis Bob Anderson à la basse, Barry Goldberg, grand pote aussi de Gravenites et Bloomfield, le pianiste Barry Goldberg, et le très très grand Fred Bello à la batterie, dont je vous ai déjà parlé, dont on considère qu'il est l'inventeur du style de batterie Chicago Blues à cette époque. D'ailleurs, Sam Lay, qui est le batteur attitré du Paul Butterfield Blues Band dans le milieu des années 60, Sam Lay reprend la plupart des plans de Fred Bello. On va s'en rendre compte tout de suite dans le morceau que je vous propose d'écouter, qui est tiré du premier album de Musselwhite chez Vanguard. L'album s'appelle Stand Back et le morceau 4 PM.

premier album de Charlie Musselwhite sous son nom. L'album s'intitule Stand Back. Il est sous-titré Here Comes Charlie Musselwhite Southside. Et ils écrivaient encore Charlie, L-E-Y à l'époque. Aujourd'hui, c'est Charlie, C-H-A-R-L-I-E. Charlie Musselwhite, donc sorti en 67 chez Vanguard. Et ce morceau, 4 p.m., 4 heures de l'après-midi, on le doit à Harvey Mandel qui l'a composé, le guitariste Harvey Mandel qui nous envoie une belle partie de manivelle. Harvey Mandel qui fait partie des quelques guitaristes qui avaient été pressentis quand Mick Taylor a quitté les Stones en 74. Et finalement, ils ont recruté Ron Wood. Il y avait plusieurs noms qui étaient apparus. Il y a eu Rory Gallagher, il y a eu Ryan Cooder, il y a eu Hank Marvin des Shadows, etc. Et donc, c'est Ron Wood qui a emporté l'affaire. Mais Harvey Mandel avait été pressenti. Je crois même qu'il avait auditionné. C'est un fabuleux guitariste qui a fait les beaux jours, entre autres, du Canet Heat. Voilà. Il faut savoir que cet album a très, très bien marché. Ça a été des grosses ventes. Et du coup, Charlie Musselwhite a quand même quitté les ghettos du Southside pour s'installer en Californie. C'est plus ensoleillé. Et il a continué une belle carrière. On l'a vu ici à Vienne. Un jour, il est passé avec Cyndi Lauper. Oui, il est passé avec Cyndi Lauper. Et Cyndi Lauper, il n'était pas annoncé comme tel. Et les gens étaient venus voir Cyndi Lauper. Ils s'attendaient à avoir à écouter tous ses tubes. Et en fait, elle avait sorti un album blues que j'avais passé à l'époque de Croque le Blues au début des années 2010. Et à un moment, je me souviens, j'étais avec mon épouse et je lui dis, oh, il y a Charlie Musselwhite. Et les gens qui étaient à côté de moi m'ont regardé avec des grands yeux. Ils ont dit, qui c'est celui-là? On s'en fout. Nous, on veut voir. On veut écouter Girl, What Have Fun. Et elle avait envoyé du blues. Et à la fin, quand même, elle avait joué 2-3 de ses tubes pour faire plaisir au public. En tout cas, Musselwhite, on l'a vu aussi avec Ben Harper, évidemment, à Vienne, où là, on était vraiment dans le blues pur et dur. Voilà. On passe en Grande-Bretagne. On est en 1966. Un label qui a fait tourner pas mal de monde, qui s'appelait Fontana, je crois que ça n'existe plus, et qui a notamment enregistré le groupe The Trucks. Alors les Trucks, je vous en ai parlé quand on a parlé du son garage, c'était du son brut de décoffrage. Et là, je vous ai choisi un morceau qui a été composé par leur guitariste de son vrai nom, Reginald Morris Ball, et il se faisait appeler Reg Presley. Il a tout simplement pris le nom d'artiste de Presley, après tout, pourquoi pas. Et c'est vrai qu'on est à l'époque où les groupes british, les jeunes british pleins d'énergie, sont tous partis du blues, mais sont en train d'envoyer le blues vers quelque chose de plus pop et plus rock. Et on va en avoir l'exemple tout de suite avec ce morceau des Trucks, With a Girl Like You.

Les Turks, le groupe tourne toujours. Le chanteur, compositeur de ce morceau, Rick Presley, nous a quittés en 2013. Il faisait toujours partie du groupe. Aujourd'hui, il ne reste plus que le guitariste Chris Brighton, avec d'autres musiciens, évidemment. Et tout ce monde-là,

un seul album sous son nom qui s'appelle My Labors, mon travail, je suppose. Et donc il recrute évidemment son grand copain Mike Bloomfield, parce que quand tu veux des belles parties de guitare, bah, c'est bien qu'il y ait Bloomfield dessus. Et on va écouter un morceau joué live au Fillmore West, pardon, de San Francisco. Le Fillmore East était à New York, Fillmore West de San Francisco, l'établissement de Bill Graham. Et un morceau, ils nous reprennent ici un morceau d'Otis Rush, It Takes Time.

extrait d'un live de Nick Gravenites tiré de l'album My Labors, live enregistré au Fillmore West de Bill Graham en 1969. C'est sorti chez Columbia, le label des Doors, le label du Paul Butterfield Blues Band. D'ailleurs, il y a deux transfuges du Butterfield Blues Band, puisqu'il y a Mike Bloomfield à la guitare, qui plante l'intro d'ailleurs, comme quoi même les plus grands peuvent se tromper. Il envoie trois fois le gimmick au lieu de quatre, donc tout le monde s'arrête et on repart. Il les fait bien quatre fois et il envoie

Sa belle partie de guitare. Marc Naftaline au piano, qui est lui aussi un transfuge du Butterfield Blues Band. Et puis on trouve Ira Carmine à l'orgue, John Kahn à la basse et Bob Jones à la batterie. Alors à l'époque, Mike Bloomfield était en délicatesse avec son management. Et donc il n'apparaît pas aujourd'hui sur les rééditions. Il est bien crédité sous le nom de Mike Bloomfield. Mais à l'époque, pour pouvoir jouer sur l'album de son ami Grave Knights, il apparaît sous son nom de baptême yiddish, Michael Bloomfield, qui était son vrai nom yiddish, parce qu'il n'avait pas le droit de jouer sous le nom, ou en tout cas pour des questions de droit à reverser, il ne voulait pas jouer sous le nom de Mike Bloomfield. Voilà, on continue avec la même équipe, puisqu'on va arriver aux Electric Flag. Donc on repart 2 ans en arrière, quand Mike Bloomfield quitte le Paul Butterfield Blues Band et monte le groupe Electric Flag. Alors le groupe Electric Flag, c'est un groupe de folie, ils sont 10 sur scène, guitare, basse, clavier, batterie, plus grosse section cuivre. Tout le monde vit ensemble, de la dope dans tous les saladiers, dans toutes les pièces, à la manière un peu de George Clinton ou de Sly and the Family Stone. Et ça a dégénéré en fait assez vite, mais en attendant, ils ont fait quand même de bonnes choses. Donc ça, c'est Bloomfield qui monte le groupe. Il recrute son ami Nick Grave Knights au chant. Alors à l'époque, ça avait été assez critiqué. Moi, j'ai lu pas mal d'articles rétrospectivement qui disaient, bon, il fallait pas prendre Grave Knights, c'est pas un super chanteur. Moi, je trouve qu'il est très bon. Et donc, il recrute Nick le Grec, comme tout le monde l'appelait, Nick the Greek, c'était, puisqu'il était d'origine grecque, Nicholas Grave Knights, et il recrute Barry Goldberg, son vieil ami aussi, au piano, donc Grave Knights au chant, et puis on trouve Mike Fonfara au keyboards, Harvey Brooks à la basse, Harvey Brooks qui fait partie lui aussi de la communauté juive de Chicago avec Bloomfield, dont son vrai nom Harvey Weinstein, qui s'est depuis retiré à Tel Aviv, il vit toujours aujourd'hui, il donne de temps en temps des interviews, c'est un type hyper sympa. D'ailleurs, à l'époque, on l'appelait The Gentle Grizzly Bear, ce bon gros bonhomme avec cette grande barbe, ce qui n'était pas forcément à la mode à l'époque, et souvent avec un chapeau ou une casquette sur la tête. Et c'était un type hyper sympa, tout le monde l'adorait. Et alors, quel bassiste génial, puisqu'il joue aussi bien sur l'album mythique Highway 61 de Dylan que sur l'album mythique de Miles Davis, Beaches Brew. Donc, c'est un type qui savait lui aussi tout jouer. Bon, il s'est retiré du business et il est reparti à Tel Aviv. Et puis on trouve Herbie Rich au saxo et Buddy Miles à la batterie. Alors Buddy Miles s'entendait pas très très bien avec Bloomfield, parce que Bloomfield considérait que c'était la musique pour la musique, le spectacle on s'en fout, alors que Buddy Miles lui est un type très démonstratif, batteur et chanteur de son état, qui va monter ensuite le Band of Gypsies avec Hendrix, et qui même dans les années 80 deviendra chanteur chez Carlos Santana. Voilà, vous savez tout. En tout cas, on retrouve toujours cette équipe sous le nom d'Electric Flag. L'album s'appelle A Long Train Coming et le morceau est un bon vieux blues qui gratte bien Texas. 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

0: Je ne me lasserai jamais du son de guitare de Mike Bloomfield. J'espère que vous appréciez aussi. Parce qu'effectivement, mea culpa, je vous en parle assez souvent. Et je le répète, il a pas marqué le grand public, si on parle de Mike Bloomfield. Si, il y a Bertignac qui l'a cité il y a quelques temps. Jimmy Page l'a cité aussi dans les guitaristes qu'il admirait, qu'il admire. Et bon, je vous avais expliqué, il était héroïnomane. Il a vécu quand même jusqu'à 38 ans. Et on l'a retrouvé mort d'une overdose à l'arrière de sa voiture. De toute façon, il avait sabordé sa carrière parce que il voulait pas entendre parler du showbiz, etc. Pour lui, la musique, c'était un truc de spécialiste, enfin, le blues en tout cas. Et il refusait tous les compromis. Et bon, il a bien marché avec Paul Butterfield. Il a bien marché ici avec l'Electric Flag, puis avec Al Kooper, dont je vous ai parlé il y a quelques émissions de ça. Et puis après, il a fait une vague carrière solo. Il y avait des admirateurs, des organisateurs de spectacles, admirateurs de Bloomfield qu'il faisait passer à gauche à droite, mais bon, il était devenu ingérable. Et puis, il s'en est allé bien tristement, paix à son âme. Voilà, quand on parle du... Alors, je suis très rock, personnellement, mais quand on parle des années 60 et 70, on ne peut pas passer à côté d'une musique qu'on appelle la soul. Et la soul music... Alors, la soul, on dit que le peuple noir américain a inventé le blues, ce qui est vrai, et que quand les blancs se sont appropriés, les noirs américains ont inventé la soul. Et puis les blancs se sont appropriés la soul, donc les noirs américains ont inventé le funk. Puis les blancs se sont appropriés le funk, et les noirs ont inventé le disco, et ainsi de suite, ainsi de suite. En tout cas, quand on parle de soul, c'est une musique qui est super agréable, qui est très dansante, mais il y avait beaucoup, beaucoup de textes engagés, de textes sociaux. On pense pas toujours à ça, parce que ça, c'est très chaloupé comme musique, on danse très facilement là-dessus. Et donc, je vais vous parler de Marvin Gaye, parce qu'en fait, on va écouter l'un de ses plus grands tubes, What's Going On. Et What's Going On est l'archétype même de la soul engagée. En fait, au départ, c'est Al Cleveland, qui est l'auteur, un des auteurs maison de la maison Motown, de la Tamla Motown, de Berry Gordy à Détroit. Al Cleveland et Reynaldo Benson, le bassiste des Four Tops, proposent à Marvin Gaye de travailler sur un morceau donc, qui va devenir What's Going On. Et en fait, Berry Gordy n'en veut pas de ce morceau, parce qu'il dit non, nous, il préfère rester dans la soul sucrée façon Supremes, ou Chérie, je t'aime, non, ne me quitte pas, machin, enfin les trucs traditionnels. Il voulait pas partir sur les textes engagés. En fait, Marvin Gaye tiendra bon. Il va enregistrer d'abord en single et ça va cartonner. Donc du coup, Berry Gordy, il va lui dire, fais-moi un album dans ce style-là, finalement, les trucs engagés, ça marche bien. Lui, ce qui l'intéressait, c'était que ça rapporte des dollars. Et donc, Marvin Gaye a composé un album avec Al Cleveland, avec Reynaldo Benson, dont je vous ai parlé, et ils ont écrit tous les trois le morceau qu'on écoute tout de suite et qui est le fameux What's Going On.
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C'est le 11e album studio de Marvin Gaye, donc qui s'intitule What's Going On, comme le titre qu'on vient d'écouter. Et Marvin Gaye qui a tristement fini sa vie, abattu par son père, qui était à l'époque de Sexual Earring, qui était une chanson, alors on n'était plus trop dans les textes engagés, mais dans quelque chose de très, très sensuel. Et son père, qui était pasteur, lui reprochait de partir sur des choses trop sexes. Et il paraît que le père était bien dopé de toute façon, et il a sorti le flingue et il a abattu son fils. C'est vraiment une triste fin pour un très très grand artiste qui a marqué vraiment la soul et la musique en général, qui est toujours repris aujourd'hui et qui est toujours adulé par de nombreux, très nombreux artistes. Voilà, on va passer maintenant à un groupe. Alors là, on était en 71, on avance d'un an et on revient en Grande-Bretagne en 72, et on va écouter un extrait d'un groupe de prog. Alors ne partez pas, je vous ai passé du King Crimson, je vous ai passé des trucs un petit peu particuliers. C'est vrai que le prog, c'était un petit peu spécial, moi j'adore, mais il y avait des morceaux très très chiants, on va dire les mots tels qu'ils sont. Ne partez pas, parce que là vous allez voir que je vous ai trouvé un morceau qui est vraiment génial. Le groupe, c'est Emerson, Lake and Palmer. Alors on est au début des années 70. Keith Emerson, qui est l'ancien clavier du groupe Nice, qui a eu un bon succès, Greg Lake, qui est l'ancien bassiste chanteur de King Crimson, et Carl Palmer, qui est l'ancien batteur des Atomic Rooster, qui ont eu aussi un bon succès, se réunissent tous les trois pour former ce trio qui vont tout simplement appeler Emerson, Lake and Palmer. Alors j'en discutais avec l'encyclopédique Jean-Michel, c'est vrai qu'ils ont fait des trucs vraiment pénibles. C'était l'époque où les groupes de prog pouvaient pas s'empêcher de faire des morceaux interminables avec des sons bizarres, fallait vraiment vraiment vouloir. Par contre, ils ont fait des trucs géniaux, et là moi je vous ai trouvé un morceau qui est extrait de leur album trilogie, qui est leur troisième album, et ce morceau, ils l'ont piqué dans le folklore musical, et vous allez voir que comme tous les musiciens de prog, ils sont super forts, mais vraiment techniquement ils sont intouchables, mais ils restent très vraiment un morceau très musical. Sur ce qu'on va écouter, ils reprennent un morceau d'un ballet, un extrait d'un ballet composé en 1942 par le compositeur classique Aaron Copland, qui va leur donner la permission d'adapter son œuvre. Il va bien faire, parce que ça lui a rapporté pas mal de droits, ce monsieur, et puis qu'il était très ouvert musicalement en tant que musicien classique, et vous allez voir qu'ils en ont fait quelque chose de très très sympa. Alors vous n'allez pas danser le rock, vous n'allez pas danser vous allez danser peut-être la gigue, vous allez voir qu'on se rapproche. Si vous êtes des danseurs de folklore auvergnat ou breton ou ce que vous voulez, vous allez aimer. En tout cas, je vous offre ça, c'est vraiment un petit bonbon sucré à savourer. Ça dure un peu plus de 3 minutes et ça s'appelle Oedong.

Emerson, Lake and Palmer, vous voyez, ça envoie. Vous pouvez ranger les sabots et la coiffe, ça y est, c'est fini. C'est ce que je vous disais, hein, fallait pas être manchot pour jouer ça. Et il savait nous sortir des trucs comme ça, de sous le chapeau, et à côté de morceaux interminables. Mais là, c'était vraiment, j'ai trouvé ça très très marrant. Ce morceau est vraiment sympa en plus à écouter. Donc c'était Emerson, Lake and Palmer, album Trilogy, le morceau Away Down, sorti en 72 sur le label de Chris Blackwell, Island, qui était à l'époque un petit label qui démarrait et qui a fait son bonhomme de chemin depuis. Allez, on va écouter maintenant un garçon que j'aime beaucoup, Van Morrison, irlandais natif de Belfast, qui a connu le succès déjà à l'âge de 18 ans avec le groupe Them et Gloria, le morceau Gloria. Et puis en 67, à 22 ans, il s'installe aux États-Unis et il signe sur un nouveau label qui s'appelle Bang Records et qui a été monté par l'auteur-compositeur machine à tube, Bert Burns. Et Bert Burns a composé, alors je ne vais pas vous faire la liste de tout ce qu'il a composé comme tube, mais l'un des plus connus, Twist and Shout, des Isley Brothers et ensuite des Beatles. On le doit à Bert Burns. Et donc, Van Morrison signe chez Bert Burns. Il va s'apercevoir après qu'il n'aurait pas dû signer parce que l'autre récupère tous les droits quasiment. Ça a été le cas de nombreux, très très nombreux jeunes artistes qui se faisaient arnaquer. Tout simplement, en tout cas, ça lui a permis de sortir ce premier album solo qui s'appelle Blowing Your Mind, et on retrouve l'énergie propre à Van Morrison qui nous interprète ici Row Row Rosie.

Van Morrison, le grand Van Morrison, pas grand par la taille, mais grand par le talent. Il a toujours fait que ce qu'il voulait. Il continue à tourner avec les uns et les autres. Il est très admiré, lui aussi, dans le milieu. Il y a beaucoup, beaucoup de gens qui souhaitent enregistrer avec lui. Sale caractère, Van Morrison, mais bon, en tout cas, ça l'a pas empêché de faire de très, très bons morceaux. Il a fait des albums tout au long de sa carrière. Alors, il est comme tous les gens qui ont énormément produit. Il y a à boire et à manger. Parfois, des albums un petit peu faibles, mais par contre, des albums absolument fabuleux. Et là, on est en 1967, donc c'est son premier album solo. Il va finalement se séparer de Bert Burns après maintes et maintes procès, puisqu'il avait un contrat qui ressemblait à rien, qui en tout cas était largement spolié. Alors il faut savoir que le groupe Them en 66, ils ont fait une tournée aux États-Unis et ils ont terminé au Whisky à Gogo sur Sunset Boulevard. Et la première partie était un groupe inconnu à l'époque qui s'appelait les Doors, dont le chanteur était lui aussi un Morrison, Jim de son prénom, et les deux Morrison qui avaient la même façon de lever le coude et d'enquiller des nombres incalculables de tout un tas de liquides ont fait le bœuf ensemble. Il paraît qu'il y a eu un bœuf mémorable. C'est dommage qu'il n'y ait pas eu d'enregistrement. Et John Densmore, le batteur des Doors, dit que Jim Morrison, dans ses attitudes en spectacle, s'est beaucoup, beaucoup inspiré de Van Morrison, qu'il avait beaucoup impressionné. Van Morrison avait énormément impressionné Jim Morrison. Après, ils n'ont pas le même physique, mais en tout cas, Van Morrison avait aussi la sale habitude d'engueuler le public quand il était bourré. Enfin voilà, un peu comme l'a fait Jim plus tard. Voilà, le premier clavier du groupe Them, dont je me souviens plus le nom, j'ai dû le noter quelque part. Oui, Eric Rickson a dit un jour, si nos managers à Them, au lieu de nous exploiter jusqu'au trognon, nous avaient aidés, on aurait été plus fort que les Stones. On était en avance sur eux au point de vue du son et on était bien plus sauvages qu'eux. Voilà, ça n'engage que lui, mais finalement, pourquoi pas? Bon, Them a eu une carrière un petit peu sporadique, on va dire. Et en tout cas, Van Morrison, lui, a continué son petit bonhomme de chemin. Voilà, on va se quitter là-dessus. Je vous souhaite un très beau week-end. Le podcast dans le courant de la semaine prochaine. Sinon, l'émission est rediffusée mardi. Et nous, on se retrouve vendredi prochain, même heure, même endroit, 19h, Croc Radio. Salut.

Croc Radio, bonsoir, c'est Jazz Chorus. Alors que le monde de la musique du XXe siècle célèbre le centenaire de la naissance de Monsieur Miles Davis, voilà que son ami Sonny Rollins part le rejoindre. Une chanteuse encore, me direz-vous, mais il est grand temps de l'écouter à nouveau et de la découvrir véritablement. Mais avant cela, dans la famille des titres au top de la musique dite populaire que s'approprient les jazzeux, extrait de Hola Maria, le nouveau dernier projet du guitariste Hugo Lippi, et pour respecter un peu la chronologie. Tout d'abord une étude, opus numéro 8, numéro 2 d'Alexandre Scriabine, nous sommes entre le 19e et le 20e siècle. Et par exemple, le babouchka de la splendide Kate Bush, nous sommes en juin 1980. C'est son sixième album en leader, mais combien de collaborations le sait-il seulement? Il est depuis une bonne quinzaine d'années l'un des guitaristes européens les plus demandés, tous styles confondus. Il a choisi pour ce projet le piano de Gaël Rocantondondraba, les basses de Laurent Verneret, la batterie de Denis Benaroche et les guests, Stéphane Belmondo à la trompette, Hugo Guesbar à la guitare. Sur la splendide photo de couverture qui évoque l'époque des muscle cars et un peu celle des extraterrestres, il est écrit « For musicians only ». Mais pourquoi donc nous priver de tant de belles mélodies et interprétations originales? Hugo Lippi est un poète qui sait tout des musiques du cœur, mais surtout un mélodiste convaincu et convaincant, maîtrisant l'histoire de la guitare jazz comme une nouvelle masterclass. Je respecte profondément les chansons et je tiens à leur rendre hommage de la meilleure façon qu'il soit. C'est la chanteuse italo-américaine Gabriele Cavazza qui nous le dit. Je voulais souvent faire entendre aux côtés du saxophoniste Joshua Redman notamment. En 2021, elle remportait le prix de l'International Saravum Jazz Vocal Competitions qu'elle partageait, c'était une première, avec Tawanda Swedish Joachim. Fort curieusement, leur talent reconnu ne semble pas vouloir franchir les océans. Née à Escondido, en Californie, de parents italiens, Gabriele Cavazza a commencé à écouter la musique avec passion dès son plus jeune âge. Autodidacte, elle a développé un style de chant unique qui allait devenir la marque de fabrique de son art. Diplômée de musique de l'Université d'État de San Francisco, elle considère la scène musicale de la baie comme sa véritable formation. Installée à la Nouvelle-Orléans depuis 2017, elle a poursuivi son apprentissage dans les clubs locaux. En 2020, elle a autoproduit son premier album éponyme en collaboration avec Jamison Ross. En 2021, je vous l'ai dit, elle remporte le prestigieux concours international de jazz vocal Saravum. Sa participation à l'album Where Are We avec Joshua Redman en 2023 a incité la célébrissime revue Downbeat à la qualifier de star montante. Un premier disque désormais sur les légendaires labels Blue Note, Diavola, est désormais à l'international pour la découvrir enfin. Une très belle collaboration avec Jeff Parker à la guitare, Paul Cornish au piano, Larry Grenadier et Brian Blade, respectivement contrebassiste et batteur, excusez du peu, et Joshua Redman en invité de temps en temps, évidemment au ténor. Des chansons originales, des reprises que l'on n'entend pas nécessairement pour le répertoire d'une chanteuse jazz, superbement arrangées, et cette voix qui transporte l'émotion infiniment, le disque est déjà dans mon best-of. C'est un peu hors de notre base, et ça fait partie de mon édito, mais c'est en Provence, à Vitrolles plus précisément, que le Charlie Jazz Festival déroule depuis 1998 une programmation cohérente qui n'a pas vendu son âme aux musiques censées amener le public vers le jazz qu'aiment leurs programmateurs passionnés. En plein air, sous les platanes, quelquefois avec les cigales, mais aussi avec une jauge mesurée d'environ 1500 spectateurs, pendant 4 jours, pour le premier week-end de juillet, le programme fait la part belle aux créations du moment qu'il convient de découvrir dans l'ombre de musiciens majeurs de la scène internationale. En attendant, Aldi Meola, seulement 3 dates en France. Laetitia Benjamin, Ned Smith, une seule date en France. Pour leur tournée européenne de l'été des festivals, il faudra aussi compter sur DFR Youssef, mais également Romain Sankoury et Naysan Jalal, qui présenteront chacun leur dernier projet. Et comme tout bon festival de l'été, il y a du off et des animations.
autour d'un guitariste et d'une chanteuse, en souvenir de Sonny Rollins, il y aura ce soir The Bridge, Sonny Rollins, Scriabine, une étude, numéro 8, opus 2, par Ugo Lippi, Diavola, Gabriele Cavassa, Hola Maria, Ugo Lippi, Yesterday's, Sonny Rollins, invite Coleman Hawkins, Angelo, Gabriele Cavassa, Traveling Lights, Sonny Rollins, Babushka, Ugo Lippi, Could It Be Magic, Gabriele Cavassa, Streets of Philadelphia, Joshua Redman, invite Gabriele Cavassa, et enfin pour finir, I Could Write a Book, Sonny Rollins, invite Don Cherry.

Et bonsoir à toutes et à tous, on est en direct sur Croc Radio. Comme tous les mercredis, c'est Nasalas de 21h à 22h. Et juste avant, c'était Jazz Chorus avec l'émission de Philippe Simonci. On démarre tout de suite avec Booba, non pas le nouvel album et le dernier, mais on va se faire le morceau featuring SDM, Dolce, Camara. Restez avec nous, on est ensemble, 21h, 22h. On aura même peut-être un invité et pas mal de gros sons lourds et quelques concerts à expliquer. À tout de suite, on est ensemble sur Croc Radio 89.5 FM.

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0: Kicker. Bah, là, je fais une pause. Temps de rallumer le sandwich. Ça va les gars, tout le monde va bien?
1: Ouais,
0: on va bien bosser, hein. Bon, encore?

ou quoi? Neg Marron sur Croc Radio. C'est avec Nasalas. Gros big up à Franker. Ça vient de sortir, c'est le morceau Diaspora. On repart avec les Winkles. Juste avant, c'était Demi Porçon avec le morceau Pick Up. On s'est passé un morceau de l'album de Booba. Et on en repassera.

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Le morceau Sauvagerie 4, juste avant vous avez reconnu la voix de Roca, El Original. On va repartir juste après avec Assassin et son nouveau morceau Légende Urbaine. Assassin, je vous le rappelle, c'est le 23 juillet au Théâtre Antique pour le festival Les Authentiques.

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On est sur Croc Radio, il est 21h, passé 30 minutes. Juste après ça, on revient avec NTM. Et le parti 2. Du morceau On est encore là. Restez avec nous, NTM, juste après. Et on reviendra avec ROH2F et son nouveau morceau pour le Paris Saint-Germain. Stentor. 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

voilà pour tous les mythos. Mythoman, mytho, woman. Restez avec nous sur Croc Radio, c'est la Salas. 21h, 22h, c'est pas terminé.

Et on repart avec Swizz Beat que vous connaissez bien. C'est le Swizz installé. Le Swizz, pardon, installé aux États-Unis. L'énorme producteur et ses featuring Snoop Dogg. Le morceau c'est Step et ça vient juste de sortir. Merci à toutes et à tous de nous avoir écoutés, nous suivre sur Croc Radio, le 89.5 FM ou le www.crocradio.com. On se retrouve mercredi prochain pour la dernière émission d'avant l'été. Merci, ciao ciao. That's LA Fitness. 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

0: et il était il y a deux semaines ou semaine dernière au Ninkasi Cordelier. Voilà, concert raté, on se quitte et on se dit merci à toutes et à tous. On se donne rendez-vous mercredi prochain avec notre ami Franker. Mercredi prochain, je vous laisse avec LGTDZ. Ciao, ciao, ciao.
1: Vos prénoms, ce que vous faites dans le duo?
2: Bien sûr, moi c'est Facundo, je suis au clavier et au chant.
3: Et moi c'est Gabriel à la batterie et au clavier et au cœur.
1: Ok, la timiste élection, je suis avec Camille évidemment, salut à toi Camille.
4: Salut Thibaut, salut Chien Méchant et salut LGTDZ.
1: On est trop content de vous avoir. Nous, ça fait 4 ans, 5 ans qu'on vous suit. On est un peu les premiers. Ouais. Voilà, non, et on est trop content. Merci d'avoir accepté l'interview. C'est trop cool. On a trop hâte de vous écouter aussi après, en live. Voilà, yes. On a vraiment trop hâte. On va peut-être commencer par une première question assez générale. Comment est né Chien Méchant et pourquoi ce nom de Chien Méchant? Vous avez l'air tellement gentil, pourtant.
3: Et pourtant. C'était en 2018, j'étais donc en tournée avec un autre groupe et je suis passé à Londres et j'avais 3 jours off à Londres et j'ai appelé Facundo qui est un vieux pote du lycée, je l'ai appelé, j'étais genre qui vivait à Londres à ce moment-là et je l'ai appelé, j'étais genre mec, je suis à Londres, j'ai 3 jours, viens on se voit, et lui il m'a dit on va faire mieux que ça, on va aller dans mon studio de musique et on va de jamais, et je dis ok super. Et en fait, on a passé 3 jours à jammer et de ces jams sont sortis les prémices de ce groupe de Chien Méchant. Et voilà, avec carrément la première jam, c'était carrément l'entièreté du morceau Crépuscule.
4: Ah ouais.
3: Et on s'est dit, ah, c'est pas mal. Donc avec forcément du recul, j'ai continué ma tournée. On s'est rappelé peut-être, je sais pas, au bout de un mois, et on s'est dit, on avait le truc en tête. On se disait, mais en fait, viens, on fait un groupe. Et voilà, on a commencé comme ça. Donc ils vivaient à Londres, je vivais à Paris. On faisait des allers-retours et on composait sans se dire vraiment que c'était un groupe, mais genre juste, viens, on fait pas que des jams, on fait des morceaux. Et voilà, et de fil en aiguille, en fait, des morceaux vraiment sont nés. Et un EP carrément est né, donc l'EP qui est sorti là en septembre. Ouais. On a écrit ces 8 morceaux d'une traite. Et voilà. Et quant au nom du groupe, bah, je laisse Facundo répondre parce que c'est lui qui l'a trouvé. C'est de son honneur.
5: Merci. Alors, on cherchait un nom, évidemment. On avait ce premier morceau qu'on n'arrêtait pas un peu d'écouter en boucle chacun de notre côté. Et puis, et c'est vrai qu'il y avait un peu un côté mordant, une attitude un peu électro. Moi, je regardais aussi ce qui se passait en France au niveau des artistes qui me plaisaient. Je trouvais qu'il y avait un peu cette attitude un peu cash dans les noms qui me plaisait. Et voilà, j'ai eu un peu ce souvenir de ce panneau tout rouillé, un peu flippant sur un portail dans la rue de chez mes grands-parents quand j'étais petit. Et dès que tu passais devant, il y avait juste un chien qui grognait et on voyait jamais le chien, ça disait chien méchant, et il y avait un peu un truc un peu voilà, un peu fort quoi, une attitude ouais, un peu mordante. J'ai proposé le truc à Gab, tout de suite ça a accroché par rapport au son, on trouvait que ça collait bien. Après on a développé un peu le truc d'une manière un peu plus poétique, et le chien méchant c'est finalement c'est un peu la bête qui sommeille à l'intérieur de nous tous, et quand elle se met à grogner un peu, c'est les moments où on arrête de réfléchir et on vit des choses imprévues, ou je sais pas, où on tombe amoureux, ou on décide de déménager ou quoi que ce soit. Donc voilà, c'est parti de là. C'est pour ça que chien méchant au singulier et pas au pluriel.
4: Ouais.
5: Voilà, c'est le chien méchant.
4: Le chien méchant, voilà. C'est vous deux.
5: Tu l'as aussi à l'intérieur de toi.
4: Ok. Ouais, on a tous un chien méchant un peu en nous, quoi.
3: Je suis sûr que t'as trouvé toute cette façon. C'est en fait, c'est Frosties. C'est genre.
5: Entre Frosties et Naruto.
3: Voilà, vous savez tout du chien méchant.
4: Bah, en tout cas, c'est un nom dont on se rappelle bien, quoi, et qui claque. Donc.
5: Merci.
3: Merci
4: bon
3: beaucoup.
4: Boulot. Comment est-ce que vous êtes arrivé à vos instruments respectifs? Est-ce que c'était tout de suite un amour pour la batterie ou un amour pour le clavier? Est-ce que vous êtes passé par d'autres instruments avant? C'est quoi votre relation avec votre instrument? Est-ce que vous pouvez nous parler un petit peu de ça?
3: C'est nos meilleures copines. Moi, je suis arrivé à la batterie, j'ai fait plein d'instruments. Je viens d'une famille de musiciens et avant d'arriver à la batterie, j'ai fait du piano, violoncelle, saxophone, trompette, trombone. J'ai vraiment tout essayé. Et à la fin, vraiment, je faisais du violoncelle. J'en ai fait carrément pendant 5-6 ans. gamin, et un jour, un peu par fierté, j'ai décidé d'arrêter la musique parce que justement toute ma famille faisait de la musique et j'étais genre c'est bon, j'arrête le violoncelle, ça me gave, ça me saoule, surtout parce qu'en fait le solfège, ça me, au conservatoire, ça me prenait la tête. Et comme mon frère était batteur, il y avait toujours une batterie dans la cave. Et un peu en cachette, avec beaucoup de fierté, j'allais essayer la batterie de mon frère quand mon frère ou mon père ou mes parents n'étaient pas là. Et ouais, en fait, peu à peu, j'ai été vu par mon frère, par mon père, qui m'ont dit, il faudrait quand même que tu... En fait, il se passe un truc, vas-y, on te réinscrit au conservatoire, on te... et poursuit parce que t'y arrives, donc vas-y. Ouais. Et voilà, 20 ans après, je suis toujours là, batteur. Et voilà quoi.
4: Trop cool.
5: Yes, moi, alors j'ai commencé, pareil que Gab, petit au conservatoire. J'ai fait un an de violon alto, c'était pas du tout pour moi.
3: Mais non. Si. Tu me l'as jamais dit ?
5: Ah ouais ?
4: Et non,
1: exclusivité, ouais, j'étais des aides.
5: Mais j'étais pas mauvais, mais il fallait lire en clé d'ut. Et déjà au solfège, on t'apprenait
1: deux
5: clé
1: ou
5: de
1: trois.
5: Trois, je crois.
1: Ouais.
5: Et trois.
1: Atroce.
5: Et du coup, pareil, en fait, après, je me suis mis au piano, j'en ai fait 4 ou 5 ans, un truc comme ça. Et même histoire que Gab, j'aimais pas le solfège et ça me prenait la tête. Donc j'avais décidé d'arrêter. Et en fait, ma mère qui, pareil, moi je viens d'une famille d'artistes et ma mère est chanteuse, mon père est danseur, et ma mère a. C'est vrai que j'aimais bien chanter. Et elle m'a poussé vers le chant. Et je suis rentré au cœur d'enfant de l'Opéra de Paris quand j'avais 10 ans. Et j'ai fait ça pendant 8 ans. Donc, vie, c'était cool, assez mouvementé comme vie de gamin. Mais c'est le truc qui a permis que je continue à faire de la musique parce que c'était une vraie expérience aussi entre potes. Parce que c'était les gars avec qui j'allais au collège et tout. On était ensuite sur scène le soir et tout à l'opéra, donc c'était assez cool. Et après le classique, au bout d'un moment, je me suis laissé pousser les cheveux longs et puis j'ai commencé à fumer de l'herbe et à écouter Nirvana, et en fait d'un truc à l'autre je suis arrivé à la guitare et j'ai appris en autodidacte. Pendant longtemps je jouais de la guitare, et c'est seulement à 25 ans, quand j'étais à Londres déjà depuis plusieurs années, que je me suis retrouvé dans un groupe où il y avait trop de guitaristes. On venait d'acheter un synthé et je me suis dit allez, peut-être qu'il est l'heure que je me remette au clavier 15 ans plus tard ou un truc comme ça. Et voilà, ça c'était en 2015, et depuis j'ai pas trop lâché le synthé. Et voilà.
1: On vous a pas demandé vous avez quel âge respectivement tous les deux.
3: On le dit, on le dit pas. On a 18 ans.
5: On est des gamins des années 90 à fond, nous.
1: Trop bien.
5: On est à 34 ans.
1: Ok. Ouais. Trop bien. Bon, on a quasiment le même âge.
3: Bon anniversaire. Ouais. En retard. Sur toutes ces années.
1: Bah ouais, grave. C'est tellement gentil. trop bien. Trop bien.
3: Vraiment répondu sur la place de nos instruments.
1: Dans vos vies, ouais. Si vous voulez, si tu veux ajouter, ouais, effectivement, sur la place de vos instruments, ne serait-ce que dans la pratique quotidienne, parce qu'effectivement, le solfège c'est relou, dans de l'eau c'est relou, dans de l'eau c'est très très relou. Mais ouais, par exemple, vous là, avec un duo, parce que vous chantez aussi tous les deux sur scène. Vous avez des machines, je sais qu'à la batterie, toi t'as des pads, il y a plusieurs claviers, on en parlera, on a des parties interview là-dessus. Mais effectivement, au niveau du rapport que vous avez quotidiennement avec vos instruments, avec le fait de tourner, de jouer tout le temps, est-ce que vous avez vraiment encore le temps aujourd'hui de bosser vos instruments, ou vous êtes vraiment focus sur la compo, les tournées?
3: Je sais pas, moi ça fait très très longtemps que j'ai pas travaillé mon instrument. Moi, en dehors de Chien Méchant, je suis intermittent du spectacle, je suis musicien, j'ai accompagné plein de projets, plein d'artistes et tout, etc. Et même en vrai, je continue encore en parallèle de Chien Méchant. Et en fait, tu fais tout le temps, t'es tout le temps sur scène et tout, etc. En vrai, tu travailles jamais, enfin, tu travailles rarement ton instrument, tu travailles les morceaux des autres, mais tu travailles pas en pratique ton instrument. Et moi, j'avoue, c'est quelque chose qui me manque, mais c'est vrai que dès que j'ai du temps, je me mets pas à la batterie, je me mets plutôt derrière un synthé à composer justement des nouvelles tracks de Chien Méchant. Après effectivement dans Chien Méchant on a une certaine virtuosité parce qu'on se fait vachement plaisir, mais je sais pas s'il y a on se met pas de barrière technique, c'est-à-dire que si on n'y arrive pas, on va pas le faire. Et peut-être qu'on serait meilleur on serait peut-être encore plus virtuose à bosser 8 heures par jour nos instruments, mais c'est vraiment pas ce qui nous intéresse. Nous, ce qui nous intéresse, c'est vraiment la musicalité. C'est ça qui, le voilà un peu le
1: Ouais. Et puis les, ouais. J'ai l'impression aussi l'énergie, que ce soit sur scène, moi j'ai vu on a vu des lives, on est même dans la niche en fait, il y a aussi une énergie, et c'est vrai qu'un truc que tu galères, un plan que tu galères à passer, bah en fait tu vas être plus je suis en retard dans le temps et machin, alors que vraiment si tu te dis ok ce plan là je le rentre et pas besoin de faire méga compliqué entre guillemets ou trop technique, mieux vaut t'es à 80% de voilà, tu, ton niveau il est là à peu près 100%, et toi tu joues à 60-70% quoi, effectivement.
3: Ah, même 20 hein.
5: Ah ouais. Après c'est, ça dépend aussi de la musique que tu composes, fais, quoi.
1: Ouais, c'est ça.
5: Et nous les trucs ultra virtuoses, c'est pas forcément la musique qu'on a envie de composer. On se fait déjà assez plaisir. On préfère parler d'une forme de virtuosité dans la composition plus que dans la technicité de l'instrument, du jeu et tout ça. Et se dire que vraiment, on essaye de proposer un peu un voyage aux auditeurs à travers comment on écrit plutôt que comment on joue vite, tu vois, ou ce genre de choses. Mais voilà, le côté un peu musicien, il fait quand même partie... De l'ADN du projet à la base, on a quand même fait des écoles de musique, quoi.
4: Ouais.
5: mais voilà, on est aussi des rockers et on est aussi des gars qui aiment la funk et le groove et tout ça, et c'est des musiques qui demandent pas toujours une grosse virtuosité ou quoi que ce soit, quoi.
4: En tout cas, on sent que vous faites plaisir, même quand on vous voit jouer, même en vidéo, c'est vraiment quelque chose qui se dégage. Donc ça c'est quand même super puissant. Et du coup tu commençais à parler du mélange de vos influences.
5: Ouais.
4: Nous on se demandait, enfin vous dites que vous avez quand même enregistré plein de morceaux assez vite. Du coup ça veut dire que vous avez quand même pas trop tardé à trouver votre patte qui est quand même assez particulière. Au final ça c'est...
3: Premier jeu de mots chien.
4: Allez let's go.
3: Allez, Nathan, vas-y.
4: Alerte, alerte.
3: Le bingo.
4: Donc oui, en fait, vous avez super rapidement trouvé ce genre, cette patte qui vous caractérise avec ce mélange d'influences. Ça s'est fait assez vite.
5: Bah, c'était pas prémédité. Hein. Ouais. On sait pas. C'était vraiment comme l'a expliqué, comme l'a raconté Gab. Hein, ouais. Ça s'est créé autour d'une soirée ou deux passées au studio. Moi, j'ai mon son de synthé. Et quand Gab y joue, on sait que c'est Gab qui joue. Et à partir de là, ça crée forcément un son. Et de manière consciente, on essaye aussi de pas trop en ressortir. C'est pour ça qu'on se fait plaisir dans la composition, dans le mélange des styles. Mais quand on joue un truc inspiré latino ou inspiré funk ou inspiré rock, je veux quand même le faire avec mes sons de synthé, et ce sera quand même Gab à la batterie avec son groove. Et en suivant ça, en fait, on a commencé à décoder les codes de notre propre musique. C'est un mélange de ça, ci et ça. Et les choses, elles évoluent. Et c'est pour ça qu'avoir une patte sonore, pour nous, c'est important parce que ça nous permet d'évoluer stylistiquement un peu comme on le veut, quoi.
4: Oui.
5: Et là, ce qui va venir à la suite, l'album qu'on a préparé et qui va bientôt sortir, c'est une autre direction, mais c'est le même son.
4: Ok.
5: Voilà.
4: Ouais, en fait, vous mettez pas d'étiquette, quoi. Vous laissez votre musique vivre et évoluer avec le temps, quoi.
3: Ah ouais. Et d'ailleurs, c'est justement quand on est arrivé un peu sur les réseaux, les premiers concerts, les premières interviews, tout le monde nous demandait, mais vous faites quoi, en fait? Et nous, on est genre, c'est pas être
4: répondre.
3: Prétentieux, mais c'est, en vrai, on sait pas, parce qu'effectivement, il y a de la funk, il y a du jazz, il y a du rock, il y a de l'électro, on fait notre truc, on fait notre son, on fait notre, musique de niche, un peu encore un jeu de mots, mais il y a.
1: Bingo!
3: Le winner is. Mais voilà, en fait, on fait de la musique libre. Enfin, il n'y a pas de genre. Il y a multi-genres, mais est-ce que c'est un genre en soi?
1: Complètement. Voilà, Miles Davis disait ça, tu sais, il fait un concert et on dit, tu vas jouer quoi? Call It Anything.
3: Bah
1: je fais de la zik, moi, tu vois, genre t'écoutes Beaches Brew, c'est quoi Beaches Brew? Tu sais pas? C'est pas du jazz, c'est pas du rock, c'est pas du...
3: Complètement.
1: C'est pas de la musique brutiste, c'est pas... Ouais, complètement, carrément. Passons peut-être sur le côté, du coup, comme on y est, sur le processus de composition, à moins que tu veux qu'on parle d'autre chose, mais comme on est... Moi, je me sens comme on est vraiment dans le processus. Le premier EP, moi, j'ai adoré, vraiment, dégoûté qu'il soit pas sorti en physique. Je vous avais fait un message, d'ailleurs, à l'époque, pour vous dire, mais est-ce qu'il y aura un physique? Hélas, non.
3: Il va arriver, hein, mais voilà,
1: album,
3: l'économie du disque,
1: c'est ça,
3: tellement cher,
1: complètement,
3: c'était pas le moment,
1: complètement.
3: Mais il viendra,
1: complètement. Donc la question sur la compo, comment ça se passe on va commencer par la plus générale. Comment ça se passe le processus, le processus type de la compo de Chien Méchant? Est-ce qu'il y en a un qui vient avec une idée et puis l'autre complète? Est-ce que de jam, est-ce que ça part de jam, parce que vous avez dit que le groupe partait aussi mal de jam, est-ce que voilà, comment Chien Méchant compose?
3: Il n'y a pas vraiment de méthode. Effectivement, ça peut partir de jam. Le premier EP, ça partait de jam essentiellement. Après, sinon, parfois Facundo, il arrive avec des super suites d'accords, et donc c'est déjà vachement riche. Donc ça donne déjà un peu un refrain, une direction et tout, etc. Moi, j'aime beaucoup faire les basses. Parfois des basses, parfois c'est moi qui amène les accords. Vraiment, il n'y a pas vraiment de méthode.
4: C'est
3: hyper libre. C'est l'un ou l'autre, c'est les deux ensemble. Parfois, juste on entend un truc et on essaie de le refaire, et en fait, on n'arrive pas vraiment à le refaire. Et en fait, on fait notre propre son aussi.
4: Ouais.
3: C'est déjà arrivé. Donc, c'est très open, quoi.
4: Ok. Est-ce que vous pouvez nous parler des paroles dans vos morceaux, de la place des paroles? Parce que j'ai l'impression qu'à la base, vos premiers Dans la Niche, ils étaient quand même assez instrus. J'ai l'impression que les paroles, c'est peut-être pas vrai, hein, mais sont arrivées peut-être un peu après. Comment est-ce que vous pensez les paroles? Quelle place vous leur accordez? Quelle place vous leur avez accordée au fur et à mesure de la structure de votre duo?
5: Ce qui est marrant, c'est que en fait, les Dans la Niche, qui sont les premiers trucs qu'on a sortis, sont pas arrivés en premier. Nous, on avait déjà écrit les morceaux,
4: on avait déjà enregistré, composé
5: l'EP. Et au passage, on a fait ces petites vidéos. Et ces petites vidéos, parce que le format il fait une minute, parce qu'on voulait un truc qui va vite et tout, ça a développé son propre son, son propre style, qui est très instrumental, un peu jazzy, électro, vidéo game, on sait pas trop. Mais nous, on avait déjà une base de morceaux long format, plus dans une esthétique pas pop, mais avec un chant, avec des paroles et tout ça. Donc c'était là dès le début.
4: Okay, ouais.
5: Et on voulait pas faire un projet instrumental. Et on aime beaucoup la musique instrumentale, et les Dans la Niche nous permettent d'exprimer cette facette-là, qui est un peu apparue par soi-même. Mais les paroles, elles ont toujours été là. Au début, ni Gab ni moi avions forcément une vraie expérience de parolier, quoi.
4: Des paroles, ouais.
5: Donc on s'est mis à raconter l'histoire de Chien Méchant à travers une soirée, en donnant une chronologie comme ça à l'EP, de l'aube au crépuscule, ou du crépuscule à l'aube plutôt. Et voilà, et en fait, tout de suite, on est rentré dans cette espèce d'écriture très, presque un peu, très léchée, très imagée, très métaphorée. Et je pense que ça dénote aussi parce qu'on était dans un truc un peu très imaginaire, très rêveur, mais aussi une certaine jeunesse, un manque de maturité par rapport à l'écriture. Donc on avait besoin de cacher un peu les émotions fortes avec plein de paroles, plein de mots compliqués. Et c'est justement ça, ce travail qu'on a fait, qu'on a complètement déconstruit pour l'album qui va sortir. Qui va bientôt sortir, et on a travaillé avec un producteur qui s'appelle Grand Marnier, qui est la moitié de Yel, qui nous a aidé à réécrire les paroles, et on a vraiment passé un step dans la compréhension de qu'est-ce que c'est d'écrire une chanson. Et au lieu de autant parler aussi et d'avoir autant d'effets sur les voix comme on a fait sur le premier EP, où c'était aussi un peu un laboratoire d'expérience sonore, cet EP, là on est parti sur un truc plus clair, plus lisible, plus chanté, plus pop, plus direct, pour en fait laisser vivre un peu plus les paroles qui sont bien plus cash que ce qu'il y a sur l'EP. Donc les paroles, ça a été depuis le début une courbe d'apprentissage, en fait.
4: Voilà. Et c'est vous deux qui écrivez, il n'y en a pas un qui écrit
5: Complètement, il y a souvent un point de départ. Et puis ensuite on retape les choses ensemble pour que ça nous ressemble au maximum tous les deux. Et là, c'était très intéressant d'avoir ce troisième apport de Grand Marnier, qui a réussi à nous sortir un peu de notre bulle.
1: Trop bien, trop trop bien. Sur les morceaux, est-ce que du coup, c'est de manière générale, est-ce que ça, puisque vous vous connaissez depuis très longtemps, j'imagine, on va parler de vos influences peut-être plus en détail un peu plus tard, mais est-ce que les morceaux, ils se fixent assez rapidement? Vous avez une idée très claire qui arrive tout de suite? Ou vous avez des morceaux où, je sais pas, toi, Facundo, t'arrives avec une grille, un thème, et puis, Gab, t'es pas hyper, tu dis, je sais pas, je trouve pas la batterie, je trouve pas ce truc. Est-ce que, nous, on a un duo avec Camille, et en fait, souvent, c'est ça. C'est-à-dire que, on compose aussi comme ça. Elle ramène un thème ou une grille ou un versement. Et du coup, des fois, je sais pas, là, on a un morceau où, je galère à trouver un thème, quoi, tu vois. Et la grille, elle est ouf, et tout est fait, quoi, genre, et ça traîne, et ça traîne, et ça traîne, et tu te dis, bon, bah, vas-y, bah, le coup d'après, on l'a fait, le coup d'après, on le fait. Voilà, comment est-ce que ça se fixe assez vite entre vous, avec cette idée aussi de dire, bah, voilà, si on n'arrive pas à le faire, bah, est-ce qu'on le met de côté, est-ce que ça revient? Ouais, c'est un truc.
4: Est-ce que vous avez beaucoup de morceaux un peu pas finis qui traînent dans vos archives?
1: Parce qu'on pensait que dans la niche c'était un peu ça. Quand on avait vu ça, moi je me disais, mais en fait ça se trouve c'est des extraits de trucs qui vont compléter plus tard, alors qu'en fait vous dites que c'est du tout, enfin complètement le contraire.
3: Beaucoup pensaient ça. À commencer par nos parents qui étaient genre ouais, ils sont bien vos morceaux, ils sont trop courts. On est genre, mais en fait c'est le morceau, c'est les dans la niche, et ils ont été composés, et ça va hyper vite. On les compose hyper vite, et enfin on devient assez bon de trouver un truc méga qui nous plaise direct et de le développer en une minute. C'est devenu un exercice, enfin au départ c'était un exercice, maintenant c'est carrément un jeu. C'est ok, on fait ça, let's go. Ça prend 20 minutes de composer une belle DLN dans la niche.
2: Il faut la produire
3: et tout, etc. Mais ça va vite. Pour les morceaux, c'est une autre paire de manches. Effectivement, parfois ça va vite. Il y a certains morceaux, je me souviens du premier EP, bah, Crépuscule, vraiment on a composé, c'était carrément en 4 heures. Enfin, c'était genre, on avait intro, couplet, refrain, on a fait genre ok.
2: Il y a donc même interlude en plein milieu.
3: Oui, ouais. Le morceau Lune.
4: Oui.
2: Interlude, et finalement on a fait allez, vas-y, il y avait même le morceau à Lune dedans qui fait une minute, et dans en plein milieu de Crépuscule, et donc en fait on l'a extirpé de ça et on s'est retrouvé avec deux morceaux entiers.
3: Ouais. C'est vrai que Lune c'était le pont de, et c'était fou d'avoir ce genre, on peint en plein milieu, et on est genre putain mais c'est fou. Quand on le faisait écouter, tout le monde est genre ouais c'est fou, et en fait on s'est dit non mais en fait c'est trop fou, c'est genre deux morceaux.
4: Ouais, des fois ça nous arrive.
3: Mais
4: bien sûr,
3: ça arrive. Nous aussi, parfois on peut coller des idées. Effectivement, parfois ça va vite. Parfois, en fait, très très souvent, enfin dernièrement en tout cas, on a souvent la structure, le morceau, les accords, et on prend vachement plus de temps à trouver. La top line, enfin vraiment l'idée mélodique,
4: ouais,
3: que les gens
4: thèmes,
3: retenir, le thème et tout, etc. Parfois on trouve très vite, mais je sais pas, on prend vachement plus le temps.
5: Ouais. Après, moi j'ai un peu cette théorie aussi que parfois on n'est pas encore prêt pour l'idée qu'on vient de recevoir. On est super inspiré, on peut imaginer mille choses et on essaye, on se dit bon, finalement. Et on est un peu déçu, et en fait parfois 2 ans plus tard on retrouve cette ébauche, on a compris des choses entre temps, et on est enfin prêt à
4: développer
5: cette...
4: Ouais, des fois il y a des choses, il faut le laisser maturer, quoi.
5: Ouais, c'est comme si l'idée était arrivée un peu trop tôt, mais t'avais besoin que ça prenne le temps de germer, et voilà, nous il y a des morceaux qui finalement sont passés de l'étape semi-maquette à maquette finie. Elles sont restées en semi-maquette pendant 2 ans et ça, ou 1 an et demi, ça se débloquait pas plus que ça, et un jour en 20 minutes, c'était plié, quoi.
4: Voilà. Ouais, des fois, ouais, ça arrive.
5: Ouais, c'est parce qu'on avait besoin de prendre le temps de vivre des choses.
4: Tout aussi. Arrive à point nommé.
3: Exactement. Mais donc, pour répondre aussi à ta question, effectivement, on a encore un... D'ailleurs, le dossier s'appelle La caverne du chien méchant. C'est genre, je sais pas, 200 ébauches de trucs un peu cool. Et là, justement, au moment où on a composé l'album... en premier, on allait fouiller là-dedans. Genre, bon, on a, je sais pas, 30 trucs. Qu'est-ce qui en sort? Est-ce qu'on en sort une dans la niche? Est-ce qu'il y a des morceaux? Et effectivement, il y a carrément un morceau qu'on a sorti, mais là, c'était pas 2 ans. C'est genre un morceau, on l'a fait au moment où on a fait Crépuscule, c'était la même jam, donc carrément 5 ans avant. Et c'est devenu un morceau de l'album. Et on n'a rien changé. Enfin, ça sonnait déjà bien. C'était juste un gros basse-batterie. On a juste rajouté des claviers. Et ça y est, c'était une track instrumentale de 4 minutes qu'on va jouer d'ailleurs ce soir.
4: Yes.
3: Point final pour une petite exclue. Voilà.
4: Cool. Du coup, si on parle, on a parlé des morceaux. Du coup, maintenant, si on parle de composition dans le spectre de l'album entier, vous nous avez déjà dit que pour vous, c'était important de raconter une histoire complète à travers l'album. Du coup, comment est-ce que vous dealez avec ce truc dans l'air du temps d'écouter un peu les morceaux single par single, et le fait qu'il y ait beaucoup d'auditeurs, en fait, qui... Enfin, j'ai l'impression que la culture d'écouter l'album entier, ça a beaucoup disparu chez pas mal d'auditeurs. Comment vous sentez par rapport à ça?
6: Surtout dans le style que vous jouez, en fait, aussi.
1: surtout dans le style dans lequel vous jouez, qui est quand même, on rappelle, là on est dans le cadre plus d'un doigt de jazz, on est en, la soirée est très électro.
4: Est-ce qu'on a dit qu'on était au Toy Toy d'ailleurs ou pas?
1: Oui, on a dit qu'on était au Toy Toy d'ailleurs. Ouais. Mais oui, il y a aussi ce truc de le single qui.
5: Et bah, faut écrire des bons singles dans ton album déjà, pour que les gens se disent tiens, je vais peut-être aller en écouter un autre et finir par peut-être écouter l'album. Je pense que on compose plus les albums comme avant. Je dis pas ça de manière péjorative forcément. Le temps change et l'industrie change et c'est pas mal de s'adapter aussi. Il y a des pour et des contre toujours. Nous, on a une

0: d'album prend encore plus son sens, mais on est en 2024 et donc nous on sait qu'on a écrit un album d'aujourd'hui. C'est un album qui contient des singles, plein de morceaux, et si t'es assez curieux pour aller chercher l'histoire, tu vas te rendre compte qu'il y a une narration, il y a une cohérence, il y a des thèmes abordés qu'on retrouve d'un morceau à l'autre. Et ça, c'est une prise de parole d'album et pas de single ou d'EP.
1: Ah, vous faites les deux. En fait, il y a forcément, non, mais dans les albums, il y a forcément des morceaux qui ressortent de ouf. Mais bah parce que l'EP, moi, je me le mets en boucle et effectivement, tout s'enchaîne. Et en fait, je vois le Crépuscule, Aube. Enfin, ça fonctionne. Alors, évidemment que moi, j'aime beaucoup le morceau Crépuscule. Donc, on a passé d'ailleurs. Dans une émission Le Gros Tadzik.
0: Ah, trop bien.
1: J'ai failli faire tomber le zoom. Ouais, on l'a passé Crépuscule, et ouais, moi, c'est un morceau que je trouve vraiment, vraiment très, très bien. Vraiment, vraiment, le thème est trop cool. Ouais.
2: Le fait que ce soit votre premier, c'est je trouve ça fou. Enfin, ouais.
1: Et voilà, et en fait, et tout l'album, la logique de l'album est vraiment cool. Donc, je trouve que c'est bien aussi de faire les deux et de pas se dire non, moi, ça fait que des albums ou non, moi, ça fait que des.
3: Comme disait Facundo, en vrai, on a tous les albums qu'on kiffe. Ils ont ce thème, ils ont cette histoire, ce truc et tout, etc. Donc, nous, forcément, tu vois, on se prend la tête pour genre mettre les morceaux dans le bon ordre parce qu'on est genre, mais attends, mais celui-là, il va pas du tout. Après, alors qu'en vrai, sur Spotify, sur les réseaux, très peu vont l'écouter dans l'ordre, tout le monde s'en fout. Mais nous, ça nous paraît essentiel, c'est méga important en fait. Donc on le fait surtout pour nous. Après, effectivement, voilà, on peut passer d'un morceau à l'autre, en random, et ça ira très bien.
0: Bah, en vrai, dans l'EP, je trouve qu'il est plus conceptuel que l'album qui va venir, dans le sens où l'EP, il y avait un peu cette narration de chronologie, et les morceaux sont moins dans un esprit single que l'album qui va venir. Et donc voilà, finalement on s'est dit, s'il y a un moment pour se lâcher et être un peu hors format, hors norme, c'est maintenant, c'est au début, parce que du coup on montre aussi quelque chose d'intéressant et de cru, et on affine au fur et à mesure, enfin un truc plus compréhensible, plus lisible.
1: L'album, il y a une date de sortie prévue là?
0: On vise fin 2024, début 2025, okay. Début 2025, okay, des singles qui commencent à arriver très très bientôt là.
1: Ok, trop bien. Donc on aura des choses pour l'été.
0: Ouais.
1: Oh cool. Et ben on invite les auditeurs de GTDZ à aller checker. Le temps passe. On a. Moi je pensais de passer les influences justement, parce que on disait que on écoute. Enfin, vous êtes aussi des gros audiophiles, j'imagine. Enfin, pas j'imagine. Oui, forcément. Quelles sont les influences de Chien Méchant? Et alors, j'ai deux questions en une en fait. Les influences communes à vous deux, c'est-à-dire là où vous vous retrouvez, et les choses où vous vous retrouvez peut-être pas du tout. Mais en fait, ça participe quand même. Exemple, avec Camille, on est d'accord sur. Enfin, il y a plein de choses sur lesquelles on se retrouve, des artistes, des albums, des esthétiques. Et il y a des trucs sur lesquels on est vraiment. Enfin, genre, moi, j'écoute beaucoup de métal, de grindcore, des trucs un peu comme ça. Camille, elle aime pas du tout. Par contre, je peux amener des plans des fois comme ça. Ou pareil, Camille, elle écoute des trucs un peu house. Moi, qui me botte pas trop. Et en même temps, tu les amènes. Et moi, ça me dit, ah ouais, mais oui. Mais carrément je vois tel truc. Voilà, donc peut-être deux questions en une. Le truc à vous deux, genre ce qui fait que vous êtes potes de musique et individuellement.
3: Bah ouais, je pense dans les influences communes, dans les artistes communs, forcément on a tout le rock progressif des années 70, mais surtout on a Led Zeppelin qui est en top des meilleurs groupes de l'univers en commun. On parce que c'était un peu les chiens, enfin on veut un peu être un peu le Led Zeppelin d'aujourd'hui, et donc à l'inverse c'est peut-être les Chiens Méchants de l'époque, parce qu'ils étaient en fait chacun au sein du groupe, ils avaient leur univers vraiment à eux. Et en même temps, quand ils jouaient tous les quatre, c'était, en fait c'est con, mais c'était vachement jazz aussi.
2: Ouais.
3: C'était fou, complètement, ça groovait, c'était un peu pour moi c'est un peu le meilleur groupe de tous les temps. Après ouais, effectivement on a aussi tout ce qui est les groupes de funk, The Meters, mais aussi après je sais pas, du Stevie Wonder, on est archi fan, dans le côté pop, oui, Michael Jackson, Michael. Forcément côté pop, forcément on a du Beatles, on a du David Bowie, enfin c'est hyper c'est hyper large.
2: Bah, ça, moi par exemple, quand on vous
3: je suis moins fan de Rolling Stones. Je

0: je les considère, mais
1: mais je ne les apprécie pas.
0: Mais non, moi je suis plus team Beatles.
1: C'est vrai qu'il y a les deux teams. Hein.
0: Ouais. Voilà. Mais parfois Facundo il me fait écouter des trucs et je suis genre ah ouais, j'avoue sa défense, mais j'ai écouté ça beaucoup trop tard. Donc ça me touche moins. Sorry. Mais après sinon dans les ah oui, on a grandi parce que on a étudié la musique classique ensemble. Donc forcément toute la musique savante, on a une grosse culture commune sur la musique classique qu'on apprécie à fond. En plus Facundo, voilà, il chantait dans le chœur de l'Opéra de Paris, ouais. Chœur d'enfants de l'Opéra de Paris plus jeune, donc grosse culture commune là-dessus. J'ai un gros background jazz que peut-être Facundo a un peu moins, mais okay. Pareil, quand on se fait écouter des trucs, il est genre ah ouais, c'est trop bien. Donc par contre, c'est quoi les trucs que toi t'aimes et que moi j'aime pas, et inversement, il y en a forcément. Mais...
2: plus que aime ou aime pas, genre moi j'ai toute la culture de mes parents, donc tango argentin, mes parents sont argentins, okay. Artistes professionnels, c'est leur musique, c'est leur forme d'art. Ce soir, parce que mon père m'a demandé il y a 30 ans de cela, et j'ai dit non. Mais ouais, moi ça n'avait pas été la danse, c'était la musique, mais le tango, moi mine de rien, c'est quelque chose qui, dans lequel j'ai baigné. Le tango ouais. argentin, c'est une musique populaire mais très complexe, très savante au final, qui mélange énormément d'influences, aussi bien mélodiques, harmoniques que rythmiques. Et mine de rien, pendant longtemps, parce que voilà, il y a toute cette phase dans. Je pense toute la vingtaine, t'es un peu, tu vas aussi loin possible que tes racines pour essayer de te trouver, ouais. Et puis peu à peu t'en reviens, tu reviens à tes racines. Et Chien Méchant, c'est un peu apparu à ce moment-là. Et moi, c'est un moment où j'ai commencé aussi à regarder les grilles d'accords de Piazzolla, de choses comme ça. Et clairement, il y en a là-dedans, quoi. Dans, okay. dans Chien Méchant, il y en a aussi, quoi. Donc c'est un truc que peut-être moi j'amène, et c'est pas que Gab il aime pas, c'est juste ça fait plus partie de ma culture, ouais, comme lui il a plus toi. Un background mm-hmm. jazz que moi je connais moins. Voilà, mais c'est vrai qu'on se retrouve quand même vachement autour du rock and roll et autour des musiques dansantes, groovy.
1: Ok.
3: Vous avez fait une playlist d'ailleurs récemment de vos artistes, d'artistes que vous aimez. Donc voilà, j'invite aussi les auditeurs à aller chercher Spotify. Je crois que c'est une playlist. Spotify.
0: C'est la playlist Play voilà. Méchant. Tout voilà, simplement, Play Méchant. Qui voilà. va bientôt apparaître sur Deezer voilà. quand on saura comment linker notre Deezer à notre Deezer voilà. profil.
3: Voilà, voilà. Je vais juste rajouter ça. Je te redonne la parole.
1: Ok. On voulait savoir aussi, parce que nous aussi on est des audiophiles et les auditeurs HDDZ également, toujours à l'affût de nouvelles découvertes. Est-ce que vous avez des petits coups de cœur récents à nous recommander, des petites pépites que vous avez découvertes qui sont dans vos oreilles en ce moment,
3: des choses à mettre, des puces à mettre à l'oreille? Allez, bingo!
2: Déjà, on a beaucoup de potes qui font de la musique, donc ça nous nourrit beaucoup. Il y en a beaucoup, hein, peut-être pas forcément des découvertes, mais je sais pas, tout à l'heure, on parlait de Mézargues avec qui on a fait des premières parties, mais bon, y a beaucoup de copains. Moi, je consomme beaucoup en playlist. Justement, ouais. À l'inverse des albums, j'ai toujours mon bac catalogue d'albums que j'écouterai tout le temps, mais je découvre beaucoup en playlist et je retiens rarement les noms, mais je sauvegarde toujours, et donc je sais que moi j'ai ma playlist de découverte qui fait 3000 morceaux et que je continue à développer.
1: Ok.
2: J'ai pas forcément un gros coup de cœur récemment.
1: Ok.
2: Mais déjà, j'invite quand même à aller checker pas mal d'artistes dont on est proche. Par exemple, les Grands Soleils, qui sont très cool, qui font de l'électro super cool, qui sont chez Nowadays, tout comme nous. Ténéré, enfin voilà, toute la clique Nowadays, Form, qui est un super trio. Voilà, qu'on adore. Oui, pour le coup, ça c'est assez coup de cœur. Et puis dans les trucs un peu plus connus, je sais pas, le dernier concert qu'on a fait ensemble, c'était Louis Cole, c'est Gab qui m'avait invité pour mon anniversaire.
1: Okay.
2: Voilà, c'est toute cette mouvance là qui a déjà quand même plusieurs années. Nous, c'est quelque chose qu'on apprécie beaucoup, les Louis Cole, les Snarky Puppy, les Thundercat, les Wolfpack.
1: Ouais. Ça. Ok.
0: Bah, j'étais en train d'ouvrir mon Spotify pour voir si j'ai téléphone. Les. Non mais. moi j'ai effectivement parfois j'entends des playlists, parfois j'entends un truc à la radio ou dans une soirée, je le shazam et tout, etc. Mais je vais pas chercher le nouveau. En fait,
1: c'est le nouveau qui vient à toi.
0: Non, oh, pas mal, pas mal. Ouais, voilà. Effectivement, parfois je vais voir des concerts. Une petite claque que je me suis prise. Effectivement, j'ai vu Form en concert. On est signé sur le même label. Okay. Musicalement, j'ai toujours trouvé ça cool. Mais de les voir en plus en concert, je me suis pris une énorme claque. C'est trop bien ce qu'ils font et ils méritent de grossir et d'exploser même. Ils méritent. Mais sinon, après sur tout ce qui est aller écouter du nouveau. En fait, moi, j'écoute vachement. Il y a tellement de trucs d'anciens projets, d'anciens albums, mais même dans les Stevie Wonder et tout, etc. Il a sorti, 70 albums. Ouais. On en connaît 5. En fait, moi, j'écoute vachement les albums que je ne connais pas, des artistes qui sont déjà surconnus.
1: Oui, oui.
0: Et là, dernièrement, j'ai écouté les albums que je connaissais carrément moins de Radiohead. Alors que. Ouais. Radiohead, c'est un groupe pareil, on se rejoint à fond. Mais par exemple, OK Computer, c'est con, mais c'est peut-être un des plus connus. Moi, c'est celui que je connaissais le moins. Et j'ai écouté, je suis là, putain, c'est pop, mais c'est la balle.
3: Il y a un très bon bouquin qui est sorti récemment sur Radiohead. J'ai le nom de l'auteur m'échappe. Super.
0: Pas super, c'était
3: non,
0: son
3: non,
0: nom. Voilà.
3: Non, non, aux éditions Le Mot et le Reste. Et okay. le mec a aussi écrit un bouquin sur Bitches Brew. Voilà, c'est un gros pavé et je conseille. C'est hyper bien. C'est hyper bien. Moi, j'ai fini ça il y a 2 semaines.
0: Okay,
3: c'est sorti en début d'année. Petit coup de.
2: Moi, juste pour finir, je dirais que. Personnellement, je vais chercher un peu des thématiques aussi. J'ai des périodes où j'ai besoin de aller chercher des influences aux Rhodes, par exemple. Donc, je vais aller vers des styles où je sais que je vais trouver beaucoup de ça, ou des artistes. Enfin, voilà, il y a un peu un truc de recherche aussi. Et je me sers beaucoup des algorithmes pour faire ça.
0: Je pense, pareil, c'est giga connu, mais pour le coup, ils viennent de sortir un album. C'est le dernier album de Justice que je trouve vraiment vachement bien, parce que Justice, c'est giga fat et tout, etc. Mais là, avec ce nouvel album, je trouve que il est un peu plus humain. En fait, il y a un truc un peu plus organique. Et ça joue même carrément. Il y a une phase où à un moment c'est juste des arpégiateurs et il se passe rien dans la track. Je crois que c'est une de mes tracks préférées.
1: Okay.
0: Je trouve ça cool en fait que des artistes comme ça qui sont connus, reconnus, méga fat et tout, etc. Ils fassent aussi un peu ce qu'ils ont envie.
1: Ouais, des trucs
0: et ça va pas plaire forcément aux premiers fans de Justice. Et moi je respecte vachement ça.
1: Ouais, de ouf.
0: Je suis genre,
1: carrément.
0: Ok, c'est cool.
1: Ils prennent un risque.
0: Ils prennent un énorme risque, mais ils s'en foutent. Ils font ce qu'ils veulent et flop, ouais. Je trouve ça super cool.
1: Ouais, c'est. Je suis d'accord avec toi. C'est méga respectable.
0: Complètement.
1: Je voulais qu'on parle un peu aussi de votre esthétique visuelle, au-delà de l'esthétique sonore.
0: Mais oui.
1: Parce que ça a l'air d'avoir quand même beaucoup d'importance quand on voit vos graphismes, les typographies, les illustrations de vos pochettes, le clip, tout ça, enfin les clips, les vidéos. La colorimétrie, la manière de filmer, tout ça. Est-ce que vous pouvez nous parler de l'importance que vous accordez au visuel, à l'esthétique visuelle, au graphisme, tout ça?
2: Au début, on savait pas trop vers où se diriger. On avait juste des idées, des images, un truc un peu. On imaginait des choses.
1: Ouais.
2: Et du coup, on s'est dit bon, alors en fait, Cher Méchant, ça se passe où? Ça se passe quand? Et donc, on s'est dit ça se passe en ville de nuit. Et donc on est parti sur toute une esthétique de nocturne de base qui
1: avec
2: a fait que déjà
1: sombre,
2: ça posait quelque chose.
1: Ouais.
2: Et la nuit, mais la nuit un peu psychédélique quand même, donc il y a du sombre et après plein de couleurs aussi,
1: oui.
2: Donc un peu ce contraste. Et moi à Londres, j'ai toujours travaillé avec un cher ami que j'ai rencontré à l'université qui s'appelle Nathan Sam Long, avec qui on a toujours fait de la musique à l'image. Lui est réalisateur et il fait du design graphique, il fait des DA en fait, il construit des DA aussi en plus de faire du film et de la vidéo. Et j'ai toujours bossé avec lui, avec tous mes groupes, et qu'on se lançait dans les recherches de comment on allait habiller ce premier EP et donner une vibe à Chien Méchant autre que celle des Dans la Niche, tout en respectant un peu ça. On a ramené Nathan dans l'équipe, qui lui, avec son équipe d'artistes, ont créé le book, la charte visuelle
1: ouais,
2: de Chien Méchant.
0: Tu peux appeler ça la Bible.
2: La Bible. La Bible du chien. Et ouais, et en fait, voilà, c'était. Évidemment, c'était beaucoup de discussions tous ensemble où on commençait à identifier les facteurs. Pour le premier EP, on avait, ça nous semblait logique de s'incruster un peu dans cette période late 70s, début 80s. Ouais. Et l'idée, je crois, est apparue en brainstormant avec le label de imiter les posters de films, photos illustrées de l'époque, ouais. Et de partir là-dessus sur des visuels. Et donc on a trouvé un illustrateur et puis Nathan a imaginé tout le truc des chiens et du détournement des chiens. Le premier chien qui a en fait un buvard LSD sur la langue, le deuxième qui tient pas une balle de tennis mais une boule disco dans sa dans sa gueule, ouais. Ce genre de choses. Et voilà, on a et puis lui nous a aussi retapé toute la typo qui a évidemment inspiré des signes chiens méchants qu'on voit dans la rue. Et donc d'un truc à l'autre ça s'est goupillé et on est arrivé avec cet univers. Voilà, entre charnière 70-80, la fourrure, le cuir, les cheveux, les bijoux, le rock, quoi, un peu. Mais rock un peu trippé, quoi. Et un rock d'aujourd'hui aussi, c'est un clin d'œil. Oui. Le clip, c'est pareil, hein, c'est complètement la continuité de ce truc de la photo-illustration. Et là, on a utilisé l'intelligence artificielle, fait appel à des artistes très talentueux qui s'appellent Temple Caché. Et voilà, et là on annonce un peu une couleur différente à venir avec l'album. On va se retrouver sur un truc plus dans la photographie, plus axé sur nous aussi et moins sur sur nos imaginations, nos délires. Voilà, c'est des choses qui parlent. Enfin, on parle un peu plus de la vie réelle peut-être. Donc on a voulu s'incruster plus dans notre environnement de tous les jours, on va dire.
1: Ouais, ce qui est hyper intéressant avec votre esthétique visuelle, je trouve, c'est vraiment, comme tu disais, cette balance entre vos références vintage, finalement, tournées vers les années 70-80, et aussi votre volonté de dire, on est en 2024 avec l'usage des nouvelles technologies qui sont mises à notre disposition, comme l'intelligence artificielle, quoi. Donc, je trouve ça vraiment cool que vous fassiez vraiment le lien entre les périodes un peu nostalgiques, fantasmées, que limite on n'a pas vécu nous-mêmes, mais qui nous animent, et aussi la volonté d'utiliser vraiment les médiums, les nouveaux médiums qui sont mis en place aujourd'hui, quoi.
2: Et dans les thèmes aussi, hein, le clip, c'est un mash-up de plein de films disco des années 70. C'est très machiste, en fait. Comme, non, mais c'est vrai, ce qui se passe dans ces histoires, dans ces images. Et nous, l'intelligence artificielle, ça nous a permis de morpher les hommes en autre chose. Et donc, on a des scènes de Saturday Night Fever où, en fait, c'est plein de femmes ou de semi-femmes, trans-hommes, trans-femmes qui dansent sapées comme John Travolta. Et pour nous, ça, c'est une manière de un peu réinscrire ces choses-là aujourd'hui, quoi.
3: D'en faire une relecture, en fait, carrément. On passe aux questions. Le rapport, le rapport au live. C'est la dernière section qu'on a. On a une dernière section à la fin.
2: Le dernier arc.
3: Ouais, l'avant-dernier là. Ouais, très intéressant, évidemment. alors, par rapport au live, nous, une question qu'on se pose, c'est bon, vous êtes un duo, batterie, clavier. Vous me voyez venir avec la question. Vous allez jouer dans une quoi c'est ça. Vous allez jouer dans, t'allais peut-être 2 heures. Comment ça s'organise tout ça? Qui gère quoi? Est-ce qu'il n'y a pas un peu cette appréhension de comment ça se répartit? Est-ce qu'il n'y a pas l'appréhension de putain si j'ai un clavier qui déconne? Est-ce que c'est déjà arrivé?
2: Le concert de la semaine dernière.
3: Ouais, ou tu peux.
0: En fait, effectivement, dans notre setup, dont on n'est que deux et on est humain avant tout, donc on peut pas tout jouer. Donc on est quand même aidé, non pas d'un ordinateur, mais d'une MPC.
1: Oui.
0: En fait, on a un routing MIDI. En fait, gigantesque. Tout notre matos, toutes nos machines sont reliées entre elles en câble MIDI et tout est, l'appareil central qui gère tout ce bordel, tout ce merdier, désolé du terme, c'est effectivement la MPC. et qui change en temps et en heure, les programmes change pendant que Facundo il joue, hop ça change sur la partie d'après, ça change les sons, ça change, ça peut lancer, on a un séquenceur Moog, effectivement quand c'est pas Facundo qui le joue, hop bah c'est la MPC qui lance en note MIDI tout ça, tous les séquenceurs et tout etc. Donc en fait le stress, mais c'est jamais arrivé encore, mais le stress c'est de se dire si la machine merde, qu'est-ce qu'on fait? Mais c'est jamais arrivé, je pense pas que ça arrive, on croise les doigts.
3: Du coup, tout ce que vous jouez, c'est écrit, c'est des séquenceurs. Quoi. La musique, le morceau est lancé ou pas du tout?
0: Le morceau est lancé en fait. Tu veux, il y a une grille intro, une structure faite qui est lancée. Ouais. On est toujours tous les deux au métronome etc.
3: Ouais, donc
0: on est lancé sur une grille avec il y a des parties qui apparaissent jouées par les machines et tout etc.
3: C'est ça.
0: Mais nous par dessus. Oui. On joue effectivement, En fait, l'idée c'est que on essaye toujours de jouer au max. Et vraiment, quand on n'y arrive pas, la machine elle vient ponctuer, elle va relancer un peu le truc.
3: Oui, c'est ce que je pense. Tu joues, t'as ton séquenceur, tu lances ton morceau. Enfin, tu lances le morceau, je sais pas, Crépuscule. T'as quelques modules qui va jouer certains trucs. Et vous complétez en fait, carrément. Ouais. Donc c'est vraiment ce.
2: Bah, c'est vraiment mettre la programmation au service du jeu, c'est-à-dire que. On programme ses synthés parce que sinon il faudrait par exemple changer tous les sons en temps réel et tout. Il y en a qui le font. Mais moi je faisais ça avant dans un autre groupe par exemple parce que la musique que je jouais me permettait de le faire. Là non. Gab c'est pareil, s'il devait changer les trucs sur la SPD pendant qu'il jouait à la batterie, c'est peut-être pas forcément truc comme ça. Bon. Donc, on automatise tout ça, on programme, il y a un peu de séquence, il y a un peu de bande préenregistrée, tout ça pour qu'on puisse nous être le plus libre de jouer le cœur de la musique et de chanter. Et pareil pour les voix, on cède des cœurs dans les bandes, parce que ça fait partie de notre son et que à deux, on sonne pas forcément comme un cœur, tout simplement.
1: C'est des
2: parties pris assumées.
3: Non mais c'est intéressant. Je trouve ça hyper intéressant parce que je pose aussi la question pour les musiciens qui veulent se lancer où tu connais pas forcément de batteur, t'as des idées et t'oses pas trop le faire et tu dis je vais jouer sur des séquences. Ça se fait et justement la séquence c'est la colonne vertébrale, mais toi tu rajoutes tout ce que tu veux quoi. Et donc en fait d'un live à un autre, même s'il y a des séquences, il se passe plein de trucs. Je pense que c'est important aussi de dire ça quoi,
2: il y a des styles de musique qui sont basés sur l'utilisation des séquences. Et on peut pas délégitimiser toute la techno par exemple parce que c'est une utilisation de l'instrument comme une autre en fait. C'est aussi un clin d'œil à ces musiques là quand nous on utilise des séquences, on s'inscrit dans un truc un peu club par exemple.
1: Oui.
2: c'est comme ça qu'on le voit quoi.
1: Est-ce que vous pouvez nous parler de vos premiers concerts? Est-ce que vous étiez stressé?
0: Avec Chien Méchant, hein,
1: parce que
0: sinon, moi je peux te raconter mon concert de quand j'avais 12 ans à la fête de la musique et que.
1: Après,
0: tout le monde s'en fout.
1: Croustillante
0: un jour, hommage à Victor Perrin, je pense à toi, mec. Le groupe s'appelait Power of Dindon. J'ai fini l'anecdote. Big up Power of Dindon. Le premier concert de Chien Méchant, c'était le festival de la Douve Blanche en juillet 2021. Donc c'était vraiment après le Covid, parce qu'on est sorti du confinement et tout, etc. Mais les concerts étaient encore annulés, reportés, etc. C'était vraiment un gros merdier.
1: Donc c'était il y a 3 ans, quoi.
0: Donc c'était 3 ans. Et donc pendant le confinement, on avait sorti ces premières dans la niche et tout, premières vidéos. C'est d'ailleurs comme ça qu'on a trouvé nos partenaires, notre label et notre tourneur, en fait, qui sont arrivés grâce à ces vidéos. C'est là où l'algorithme Instagram, YouTube, ça a trop bien fait son taf. Et donc en sortant du confinement, on avait un peu le label et le tourneur qui arrivait. D'ailleurs le tourneur il est arrivé encore après, mais grâce à ses vidéos. Et donc le premier concert, donc c'était ce programmateur qui a aussi un projet qui est vachement bien. D'ailleurs Jon Onge, qui est c'est un artiste. Et à côté, il est aussi programmateur à Douve Blanche. Et pareil, il nous avait vu sur Instagram. Et il nous a envoyé un message tout simple, genre les mecs, vous connaissez le festival de la Douve Blanche, j'ai envie de venez. Et nous, c'était notre premier concert. Donc on leur disait pas, on était genre ok, pas de souci.
1: Vous avez rien dit.
0: Non, on a rien dit. On s'est dit c'est bon, je pense qu'on a.
1: On y va quoi.
0: On avait fait une live session filmée l'été d'avant, on avait le set, on est déjà rodé, mais je crois qu'en vrai on avait peut-être genre 40 minutes, pas plus quoi.
1: Ouais.
0: Voilà. Donc on y allait et forcément avant de monter sur scène, petit stress, mais en même temps on était déjà, la scène était, c'était au fond d'une prairie, il était minuit. Donc ton premier concert, il est minuit avec des gens, festival, tout le monde est là, tout le monde est super chaud et super, on est genre putain, on a vachement de chance en fait. C'est le premier concert de Chien Méchant, on se disait mais c'est fou hein. Et c'était plein à craquer.
1: Ah ouais.
0: Et donc on est monté sur scène et c'était fou. Et moi je me souviens, on a joué nos 40 minutes, mais c'était fou. Tout le monde criait, tout le monde de trucs. Moi je suis sorti, j'avais les larmes aux yeux, j'étais genre mais c'est fou, je suis trop heureux de faire. Je suis allé voir Facundo, j'étais genre mais mec je t'aime, enfin genre merci de me donner ça, on fait ça ensemble entre potes et tout etc, c'est trop bien, faisons-le au max. Et là 3 ans après, bah là on est à Lyon, on a fait des premières parties, on sort un album, ça, on a trop de chance en fait, c'est trop cool de faire un truc que t'aimes, tu vois, et t'es content de le faire, donc c'est cool.
1: Ah bah ça me met presque les larmes aux yeux, moi aussi.
2: Moi j'ai rien à, je crois que c'était parfait, j'ai rien à rajouter.
3: Ah, c'est trop beau, mais oui. Non, bah je pense que tout a été plus ou moins dit sur le rapport au plus. Ça fait une petite heure là, déjà qu'on est dessus. Est-ce que tu veux rajouter un truc sur la session publique? Vas-y, je t'en prie.
1: Comment est-ce que vous gérez la critique, que ce soit positif ou négatif? Comment vous vous positionnez par rapport à ça? Est-ce que vous êtes hyper détaché? Au contraire, est-ce que vous y faites hyper attention? Est-ce que vous êtes méga touché, ou est-ce que ça vous passe un peu au-dessus? Est-ce que vous utilisez aussi la critique pour changer des choses, ou est-ce que vraiment vous êtes imperméable?
2: Non, complètement. On écoute ce qu'on nous dit. On a aussi quand même un petit peu d'expérience, Gab et moi, pour aussi un peu comprendre, filtrer et comprendre qu'est-ce qui est bon à prendre et qu'est-ce qui est sincère. C'est pas un problème, la critique. On s'est jamais confronté à un truc vraiment qui nous a descendu ou quoi que ce soit, où c'est dur à prendre, à encaisser. On est plus dans une optique d'apprendre et de développer le truc. Et finalement, on va écouter vachement aussi nos partenaires professionnels, nos amis, nos copines, les gens qui sont pas forcément dans le projet non plus, mais qu'on sait qu'il y a une forme de sincérité, de simplicité dans l'échange qui fait que ça peut taper quelque chose que nous on n'a pas forcément l'objectivité pour le voir. Donc je pense que c'est plutôt de cette manière-là qu'on appréhende les retours et les critiques. Ouais,
0: c'est vrai qu'en sortant de scène aussi, souvent tu sors d'un concert et il y a des gens qui viennent et qui disent ouais c'est super, et moi à l'inverse je suis genre mais oui mais c'est quoi le truc, enfin qu'est-ce qui allait pas en fait, moi je cherche un peu genre
3: pareil,
0: qu'est-ce qui allait pas, parce que il y a que comme ça que t'évolues. Si tout le monde te dit que c'est bien, bah en fait tu restes pareil, tu fais la même chose.
3: Et là t'as un gars qui vient mesure 47 et il manquait une double croche.
0: Justement moi les gens qui viennent nous voir, et même en vrai tout de suite en sortant de scène, même si t'es là t'es fatigué et tu te prends une critique, oui ça pique un peu, mais en même temps c'est là où c'est le plus sincère, parce que c'est sur le vif. T'es genre tiens, moi j'ai pas aimé ça, je te le dis. Ah ben ok, donc je suis pas prêt à l'écouter maintenant, mais en même temps je le prends. Et après on en parle avec Facundo et tout etc, et ça fait, effectivement on prend ses critiques parce que c'est comme ça qu'on évolue quoi. Et après effectivement on fait la part des choses, on voit aussi comment le changer en fonction de ce qu'on, si on nous dit ouais j'aime pas la batterie dans le projet, bon là t'es genre ok mec, je suis désolé mais je vais pas ok bah
3: c'est cool, écoute autre chose, tu vois. Oui.
0: Non mais par exemple une critique qu'on nous dit, parce qu'effectivement il y a beaucoup de gens qui nous ont découvert grâce à nos Dans la Niche, qui sont vraiment des formats de 1 minute instrumentale. Et un jour, on nous a dit ah mais c'est marrant, vous chantez en fait. Et donc voilà, on réexplique en disant bah en fait on a toujours chanté, mais il y a des gens qui sont genre ah moi je préfère vos parties instrumentales, dès que vous chantez ça m'intéresse moins, ça me touche moins et tout etc. Et bah, je trouve pas ça inintéressant, mais voilà c'est là où on est genre bah en fait voilà, on a deux univers, on a vraiment le côté plus pop avec de la voix, une structure couplet refrain et tout etc, et la partie un peu fofolle où on se fait plaisir et voilà quoi, côté virtuose. Mais c'est deux aspects de Chien Méchant qu'on continuera de développer quoi, exactement, complémentaires et qu'on continuera de développer.
3: Trop bien, bah on arrive à la fin de l'interview, on est super, encore une fois super content, merci du temps que vous nous avez accordé.
0: Avec plaisir, merci à vous.
3: On a trois dernières questions qu'on a appelées les questions canines.
0: Ah, c'est parti.
3: quel est selon vous le chien le plus méchant?
0: Bah, il y a le chien qui fait plus méchant, mais je sais pas si c'est vraiment le Doberman fait vraiment méchant, ouais. Mais je sais pas s'il est plus méchant, mais je pense que le chien le plus méchant, en fait, c'est le caniche.
3: Ouais, c'est le chien de la vieille qui a justement voilà. L'affiche chien méchant, quoi. Ouais, complètement.
0: C'est sûr.
3: Mais ouais.
2: Le petit chien nerveux avec un complexe.
3: Chien à poil court ou à poil long?
2: Poil long.
0: Bah, à poil court, parce qu'à poil long, ça pue.
2: Ouais, mais comme on a les cheveux longs dans le ben, tu vois. Ça.
0: Ouais, mais non.
2: Non, oui, pour de vrai.
0: D'ailleurs, je vais me les couper.
2: Dans la vraie vie, ouais, plutôt poil court, oui, c'est sûr. En vrai, pas forcément des chiens dans la vraie vie.
0: Bon, plutôt Team Chat, mais il faudra pas le dire. Oups.
2: Ah, j'aime rien du tout.
3: Chagrognon. Side project. Et dernière question, qui est le plus méchant des deux? C'est Gab ou Facundo? C'est celui qui tape ou c'est celui qui.
2: Quelque part, on tape tous les deux, hein, mais ça dépend. Ça dépend.
1: Ça dépend des humeurs.
3: Ça dépend des moments
0: humeurs, ça dépend du moment de la journée aussi.
2: Ça dépend de qui passe devant le portail.
0: Venez en concert pour le savoir.
3: Ouais, bon, on a trop hâte de vous écouter. Merci beaucoup. Merci aux éditeurs d'LGTDZ. Merci à toi, Camille, d'être toujours là à mes côtés pour faire ça. Et...
1: Merci Thibaut, merci LGTDZ, merci Facundo, merci Gabriel. C'était une interview super cool.
0: Merci à vous.
2: C'était un plaisir.
3: Et à plus. Salut tout le monde.
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0: Bonjour à vous ou bonsoir à vous. À n'importe quelle heure de la journée ou de la nuit, par la grâce virtuelle qui transcende le temps et l'espace, les portes de mon maquis radiophonique s'ouvrent à vous. Que vous soyez en train d'apprécier les premières lueurs du matin ou de savourer les dernières de la soirée, ou alors même que vous naviguiez quelque part entre les deux à vous ancrer dans le présent ou à vous élever vers votre futur, laissez-moi garder cette habitude de vous souhaiter une bonne arrivée. C'est reparti pour une petite heure passée ensemble à arpenter l'immensité du continent africain et quelques-unes de ses connexions mondiales, avec un point de départ assez original pour ce type d'aventure. En effet, on est en plein centre-ville de Valence, dans les studios de Radio Méga, et ce n'est pas pour rien que l'aiguilleur du 7e ciel que je vais essayer de vous faire atteindre se prénomme RAF. RAF comme Royal Air Force ou comme rien à foutre, ça dépend des horaires de la journée et des sujets qu'on va aborder. En tout cas, quand il est le responsable technique et sonore de chez Tonton, je sais que ses muscles sont bandés et son esprit affûté comme jamais. L'inverse marche aussi, n'est-ce pas mon cher Raph ?
1: Tout à fait, ouais. Salut à toi, moi.
0: Tu es prêt ?
1: Je suis prêt.
0: Eh ben, c'est parti alors.
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0: Que demander de plus à la vie quand on s'exprime tout simplement dans une de ses passions et qu'on enregistre une émission dans de telles conditions ? La vie est belle, c'est le titre de cette nouvelle édition. Alors rien de naïf dans ce choix, je navigue certes à vue, mais en toute conscience de l'atmosphère générale. Au son des bottes, je préférerais toujours celui des beats et des pulsations créées par des artistes venus de tous azimuts et de tout horizon. Pour l'occasion, on restera surtout sur le continent africain et ça, c'est déjà beaucoup. Si l'on peut le dire ouvert à tous les vents, on peut également considérer que c'est lui la source de la majorité d'entre eux. Alors aujourd'hui, on décolle et on atterrit avec des morceaux qui connectent l'Afrique du Sud avec l'outre-mer, au sens littéral du terme. On passera aussi par des contrées régulièrement visitées pendant mes émissions, comme le Sénégal, le Mali, le Nigeria ou le Congo, mais on prendra aussi le temps de passage dans des pays moins connus pour leur création musicale contemporaine, comme le Sud-Soudan, Madagascar ou le Burkina Faso. Vos poches peuvent être vides, vos passeports n'ont même pas besoin d'être à jour, car ici, les frontières sont comme mes portes, grandes ouvertes.
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0: Avec le temps, c'est devenu une habitude, choisir le titre d'un morceau emblématique et nommer une édition de chez Tonton d'après ce titre. Comme je l'ai dit en introduction, celui du jour est « La vie est belle », complété sur cet album somptueux par sa traduction en anglais « Life is beautiful ». Il est signé par un artiste transcontinental, que je m'efforce de suivre avec autant d'attention que d'amour depuis une grosse dizaine d'années, c'est Petite Noire. Il est né en Belgique, d'une mère angolaise et d'un père congolais. Il a grandi en Afrique du Sud pour s'installer ensuite en Angleterre. Sa vie a donc été conditionnée par des cultures multiples et deux langues principales, le français et l'anglais. La vie est belle, Life is Beautiful, c'est le nom de son magnifique et inclassable album de 2015 sorti chez Domino Recording. Dans ce morceau éponyme, il convie une autre de mes obsessions musicales longue durée, le natif de Lubumbashi en RDC, expatrié en Belgique, j'ai nommé l'artiste trait d'union Balogi. Quand deux éléments tant aimés s'unissent, la formule m'est forcément magique. Je vous propose donc d'ouvrir cette émission en douceur avec l'unique représentant mondial de la Noir Wave, genre musical qu'il a inventé, quelque part entre trip-hop et ce que certains appellent la Cold Wave. Il y a certaines étiquettes que j'ai du mal à comprendre et je pense que parfois il faut savoir s'en méfier, voire les éviter. 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

bien chez Tonton et vous venez d'écouter deux artistes transnationaux, transculturels et transcendants, pourquoi pas, Petite Noire et Balogie pour débuter cette édition intitulée « La vie est belle ». Phrase magique et fondamentale, à peine naïve, issue du titre que l'on vient d'écouter. On va revenir s'ancrer un peu sur le continent et accélérer gentiment le rythme. Complètement à l'ouest de l'Afrique de l'Ouest, avec un producteur de haut vol venu du Sénégal, Karabalik Beats. Il est suivi par toute une bande de rappeurs venus poser sur cet album de 2023 intitulé Général Kara. Le titre que j'ai choisi s'intitule Nouyo National. On y retrouve un artiste que j'aime beaucoup, Samba Peudji, accompagné par Bilou 14 en chiffres romains et Deep Dundugis. Une nouvelle petite perle venue du rap Galsen et de la team Reptile Music, avec des flots tranchants et ses sonorités si particulières du Wolof. On enchaîne donc avec Nouyo National.

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1: Nouillot National par la team sénégalaise réunie autour du beatmaker Karabalik Beats avec notamment Samba Peudji. Et comme on se trouve bien en Afrique de l'Ouest, et ben on traverse une frontière toujours artificielle et imposée par la colonisation pour rester dans ce que les colons appelaient justement le Soudan français jusqu'en 1946. Le mot Soudan, venu de l'arabe pour désigner entre guillemets le pays des Noirs, qu'on retrouvera d'ailleurs pour un titre venu d'un autre bout du continent, ce qui en dit beaucoup sur la faible considération des envahisseurs pour les terres colonisées. Mais passons, là n'est pas le débat. Aujourd'hui, on va ouvrir la porte à cette artiste malienne, Djeli Tapa, elle aussi qui navigue entre différents mondes, entre le Mali et le Québec où elle réside aujourd'hui, entre les traditions des musiques mandingues et les nouvelles technologies qui irradient ce morceau et cet album Dankoraba, sorti en 2024. Pour ce morceau Magosara, elle convie le multi-instrumentiste virtuose et chanteur Adama Yalomba et elle nous invite à venir accélérer un peu les mouvements sur un dance floor entre passé et futur, mais aussi entre cultures.

C'était la grande Jelly Tapa et son invité Adama Yalomba pour faire basculer tranquillement mon maquis virtuel en club transfrontalier. J'évoquais rapidement tout à l'heure l'appellation Soudan pour désigner l'ancien nom colonial d'une zone où se situait le Mali actuel. Eh bien, on retrouve encore ce nom aujourd'hui de l'autre côté du continent cette fois, avec son lot de problématiques et de drames post-coloniaux, notamment avec ce conflit qui a divisé l'ancienne République du Soudan en deux, qui a conduit à l'autonomie prise en 2011 par le Soudan du Sud. Alors, loin de moi l'idée, évidemment, de me lancer dans un exercice de géopolitique que je ne maîtriserai pas. Je vais plutôt me concentrer dans une des lumières apparues dans l'obscurantisme des hommes. Il s'agit ici d'Emmanuel Jal, ancien soldat lui aussi expatrié au Canada, que j'avais découvert grâce à une autre artiste militante, sa sœur Naya Ratch. Il est rappeur et acteur et il a notamment sorti un album intitulé Shanga en 2022 chez Gatwitch Records. Le visuel de cet opus est un condensé de ce que j'aime considérer comme la puissance africaine et celle de l'humanité en général. On y voit un jeune berger en tenue traditionnelle au milieu de son troupeau en train de se capturer dans un selfie. Les nouvelles technologies au service des fondamentaux de l'humanité en tant qu'outil de notre lien à l'essence de la vie, convoquant nature et culture dans un même mouvement, c'est tout ce que j'essaye de retrouver en musique dans mon émission et de le transmettre très modestement. Pour ce morceau intitulé Eboul, Emmanuel Jal convie deux femmes, Nyayena William et Elisabeth Niajok, qui viennent graviter avec lui entre les mondes et valoriser les langues, cultures et pensées des peuples nilotiques du Soudan.

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1: Après ce morceau d'Emmanuel Jal, venu des cultures du Sud-Soudan, on va à nouveau traverser une frontière administrative vers le sud cette fois. Nous arrivons au Kenya et filons en direction de sa capitale Nairobi pour découvrir la DJ Coco M. C'est peu dire que je suis tombé sous le choc grâce aux énergies Afro House déployées par cette magicienne 2.0 qui transcende encore un peu plus des styles électro venus d'Afrique centrale et australe. En 2022, elle a sorti un album appelé Kilumi chez le très classieux label français Infine. De cet opus, j'ai extrait pour vous le titre Winyo Nungo en featuring avec deux autres artistes kenyans, la rappeuse MC Sharon et son alter ego Wod Baba. Allez, c'est parti pour trois petites minutes de trance douce offertes par Coco M.

0: C'était le phénomène Coco M qui invitait deux rappeurs kényans, MC Sharon et Wod Baba. Et on va enchaîner maintenant avec d'autres phénomènes au Nigeria et Ouganda cette fois. Loin, bien loin des machines à tubes de l'industrie musicale de l'afropop, il y a évidemment des artistes indépendants qui sortent des cadres et pour celles-ci qui les explosent même à grands coups de chaussures compensées, notamment avec le soutien de labels, qu'ils soient en Afrique ou à l'étranger. Je pense notamment à Blanc Manioc qui collabore régulièrement avec cet artiste, mais aussi à cette extension du label ougandais Niégué Niégué qui s'appelle Hakuna Kulala. Je ne l'ai pas encore cité, mais si vous suivez mon émission, vous l'avez déjà entendu plusieurs fois. Elle s'appelle Auntie Razor et elle est évidemment une invitée de marque pour un maquis afro-électro appelé Chez Tonton. Petite précision pour les non-anglophones, Auntie veut dire tante et c'est donc cette tantine hardcore surnommée Razor que je vous propose d'accueillir avec le titre Tonedo, sorti d'un album de 2023 bien nommé Viral Wreckage. Elle collabore ici avec le producteur ougandais Il G. Préparez-vous, ça tient en 2 minutes, bien tassé.
1: Résolue le microphone.

Anti-Razor, eh bien, je vous invite à accueillir un pays qui n'avait pas encore été représenté chez Tonton, c'est Madagascar. Ça a été impossible pour moi jusque-là, malgré mes recherches, d'intégrer des sons contemporains qui collent à l'esprit de mon émission. Eh bien, c'est fait aujourd'hui grâce à un groupe installé en France et produit par Jaspir Prod. Il s'agit de Lovana, qui signifie « héritage » en langue malgache. Encore une fois, comme je le disais tout à l'heure, il s'agit là d'un fil solide tendu entre le passé et le futur, avec deux artistes de régions différentes de cette île immense, Goli et Bema, portés par la musique du Nantais Aurel. Encore des liaisons très fortes entre tradition musicale et additifs électro qui viennent donner une nouvelle dimension à des langues et des cultures, et encore cette fois pour exprimer un discours puissant dénonçant ici les dangers des faux-semblants. La tradition Mangaliba malgache s'invite donc pour la première fois chez Tonton grâce à ce single dévoilé fin 2025, Pitiki, extrait d'un album encore à sortir en juin 2026. La chanteuse Goli est apparemment aussi une guérisseuse traditionnelle et on comprend d'autant mieux l'énergie fondamentale venue de ce morceau.

Voilà, c'était l'énergie Mangaliba 2.0 venue de Madagascar avec Lovana. Il fallait au moins ça pour traverser le canal du Mozambique et quelques milliers de kilomètres jusqu'au centre de l'Afrique et son immense Congo. Comme je l'ai déjà souvent fait, je vous invite à plonger dans les entrailles de la scène alternative de Kinshasa. Après les pionniers de Konono No. 1, mais aussi Bongwana Star ou Kokoko, voilà encore du lourd, du puissant et du punk au sens pur du terme. Un mélange électro-rock, raga et hip-hop imbibé de son traditionnel avec un nouveau venu ici, Lova Lova, aka Maître Tonnerre. Et vous allez vite comprendre le pourquoi de cette appellation alternative. Le titre qu'on écoute vient de son EP Bozonzi, sorti en 2023 chez Blue Line Productions, et il s'appelle Mambou. Lova Lova, il parle de l'importance capitale de la scolarisation des enfants avec un point de vue qu'on devine tranché, voire tranchant.

Mais vous êtes sérieux là? Vous êtes ouf ou quoi? Vous voyez ce qui se passe? Est-ce que vous voyez les enfants qui dorment dans les rues, qui vont pas à l'école, et ceux qui vont à l'école, hey, qui

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1: Lova Lova en force depuis Kinshasa, un grand merci à lui. On va enchaîner en augmentant légèrement le nombre de BPM et c'est au Burkina Faso qu'on va trouver un nouveau générateur d'énergie. DJ Domi avait explosé à la face du monde avec le tube hystérisant Aïcha Tremblay qu'un regretté ami Ardéchaud Burkinabé avait eu le bon goût de porter à mes oreilles. Hermano Germano, si tu m'entends depuis le maquis des cieux où tu t'ambiances pour l'éternité, toute cette émission est pour toi et en particulier ce nouveau banger des familles signé par la star des DJ du Burkina. C'est un single sorti en 2025 chez Leos GoProd. Allez, en position.

0: soigné.
1: Merci à Didier Domi pour cette nouvelle petite bombe. Et on va repartir dans l'autre sens pour rejoindre la Tanzanie et la capitale mondiale du Singeli, Dar es Salaam. Ce n'est évidemment pas la première fois que je tente de vous faire danser sur ce genre musical venu de la rue et qui s'est progressivement élevé depuis le début des années 2010 au rang d'élément fort de l'identité nationale. Le Singeli a aussi un peu débordé sur les dancefloors underground du reste du monde et c'est notamment grâce à des DJ innovants et intrépides comme ce jeune DJ Travla. On va donc encore monter un peu dans les BPM avec ce fameux Singeli Funk sorti fin 2025 chez Shamazi Music. Je sais d'expérience que ce n'est vraiment pas facile de faire danser le public français sur ce genre de musique. Alors je vous invite à vous libérer devant votre poste dans l'intimité des derniers oripeaux de la pudeur. Vous ne ressemblerez peut-être à rien de connu, exactement comme cette musique. Et croyez-moi quand je vous dis que dans ma bouche, c'est un vrai compliment.

Voilà, à peine 3 minutes de Singeli tanzanien avec DJ Travla pour libérer un peu plus son corps et son esprit. Vous êtes toujours à l'écoute de chez Tonton et je vous propose de lever un peu le pied avant le saut final. Heureusement qu'on n'a pas d'empreinte carbone grâce à la magie du virtuel, parce que voici maintenant un artiste venu d'un autre bout du continent. Autre salle, autre ambiance, autre genre musical venu de la rue pour gratter les oreilles de la bourgeoisie et du régime. Après le Singeli, revoici le Maragana égyptien à nouveau dans mon maquis avec un artiste que j'ai découvert récemment. Il s'appelle Sadat et il a sorti un album puissant et fiévreux en 2025 intitulé Al-Mualid, sorti chez Takwene Incorporation. Je m'excuse par avance pour mon accent. Il s'appelle Sarat Mira.

Après les musiques des rues de Dar es Salaam et à l'instant du Caire, on va basculer dans un tout nouveau univers pour terminer cette émission avec un morceau beaucoup moins ancré géographiquement qui a des ramifications partant un peu dans tous les sens, dans l'Atlantique noir en tout cas. Si on a déjà écouté ici plusieurs fois du com sud-africain, on va s'en prendre maintenant un petit shoot chargé aux stéroïdes et aux influences extérieures. State Off avec 3F est un producteur maintenant installé à Amsterdam et pour ce morceau, il est même remixé par la productrice équatorienne Pussy avec un V à la place du U. Cette version de Durban Funk extrait de l'EP Simulacra sorti en 2024 chez CRSL est la dernière dose que je vous administre pour cette session chez Tonton.

Voilà, j'espère que vous avez lâché vos dernières forces dans la bataille et que vous aurez pris autant de plaisir à écouter cette sélection que j'en ai eu à la composer. Avec mes deux contraintes habituelles et originelles, vous emmenez dans un pays différent à chaque morceau et veillez à la bonne parité de la setlist. Comme les règles sont parfois faites pour être contournées. Rappelez-vous que j'avais choisi de commencer et terminer en lien avec la richesse musicale de l'Afrique du Sud, ce qui me permet de vous dire qu'une de mes dernières Selecta était d'ailleurs entièrement consacrée à la scène sud-africaine. Vous pouvez retrouver mon émission au format originel comme celle que vous venez d'écouter dans une douzaine de radios associatives en France et même une en Belgique. Mais vous pouvez aussi, retrouver dans certaines d'entre elles mes Selecta des playlists thématiques qui me permettent notamment d'être diffusées de manière hebdomadaire dans certaines radios, mais aussi évidemment d'enrichir les internets mondiaux de sons glanés à travers différents voyages dans l'espace, mais aussi dans le temps. C'était donc La vie est belle, nouvelle édition de l'émission Chez Tonton, enregistrée grâce à Raph dans les locaux de Radio Méga à Valence. On se retrouve très vite dans les transistors ou sur les dancefloors. À bon entendeur, ciao.

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Bon, alors j'ai fait une petite compo. Alors ça fait. 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Marc Masson. 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